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bonjour à tous, vous êtes dans le Croc Show. Bienvenue à Croc Radio, tous les mardis et mercredis entre 17 et 18 heures, en direct, émission rediffusée le lendemain. Entre 9h et 10h, il est 17h, nous allons parler concert aujourd'hui.

0: En parlant de concerts, je devrais dire des concerts, puisqu'il y a plusieurs représentations. Celles-ci sont d'ailleurs assez exceptionnelles. Nous sommes en compagnie de Jean-Philippe Kos, directeur du Conservatoire de musique et de danse de Vienne, qui va nous en parler. Très heureux de vous retrouver pour la seconde fois dans ce studio. Bonjour Philippe. Avec le micro, ça va mieux marcher.
1: Et bonjour et merci pour votre invitation.
0: Bienvenue Philippe. Pour le 24 octobre, ce sera une date importante. Il y a donc deux représentations à 15h et à 18h. Et sur scène, l'Orchestre Symphonique New European Orchestra, orchestre composé de jeunes musiciens venus d'Europe. Et ils feront vibrer la salle du manège. L'année dernière, Jean-Philippe, vous avez choisi un répertoire bien de chez nous, avec Ravel, Berlioz, Bizet, entre autres. Aujourd'hui, ce sera plutôt des pièces célèbres, elles aussi, mais composées de l'autre côté du continent européen.
1: Oui, exactement. Ce sont des pièces qu'on va dire soviétiques, puisque c'était la période de l'Union soviétique au XXe siècle, entre les années 30 et les années 50, avec deux très grands compositeurs de l'époque, et puis des très grands compositeurs tout court, Serge Prokofiev, donc avec des extraits de ses suites de Roméo et Juliette, et puis Aram Khachaturian, qui était soviétique à l'époque, bien que maintenant on le considère à juste titre comme arménien, avec des extraits pareils de la suite de ballet Spartacus et Phrygia. Donc c'est vraiment un programme que j'ai intitulé Destin d'amant, parce qu'il parle de ces amants célèbres et mythiques, Roméo et Juliette d'un côté, et Spartacus, alors on le sait moins pour Spartacus, mais il avait une femme qui s'appelait Phrygia dans la légende, et elle joue un grand rôle dans l'histoire de Spartacus et l'histoire de la révolte des esclaves, en tous les cas telle qu'elle est narrée par Khachaturian.
0: Oui, alors effectivement, le titre Destin d'amant, c'est déjà tout un programme. Oui. Au niveau de la compagne de Spartacus, c'est aussi le nom d'une deuxième œuvre où j'ai mal lu.
1: Non, c'est vraiment, c'est bien Spartacus, ça, hein. Et Phrygia, c'est le nom du ballet. Alors le point commun entre aussi tout le programme, c'est que ce sont des œuvres de ballet qui ont été créées pour et par les ballets russes. Donc Prokofiev, je disais, aux alentours dans les années 30, 1936, et Khachaturian quelques 20 ans plus tard. Et c'est des histoires, ce sont des musiques, pardon, qui servent à raconter l'histoire. C'est-à-dire, elles sont extrêmement narratives, puisque bien sûr que la danse a un fort pouvoir évocateur, mais dans la musique de ballet, en tous les cas telle que Prokofiev et Khachaturian l'ont composée, la musique a aussi une grande force de narration, une grande force descriptive, sur laquelle la danse peut presque être illustrative en fait.
0: J'ai regardé deux, trois vidéos de danse, effectivement. On en reparlera tout à l'heure, notamment à l'Opéra de Paris, où je connaissais pas du tout les œuvres que vous avez jouées, mais c'est vraiment très, très beau. Avant d'aller plus loin, et autour de tout ça, je vous propose d'écouter déjà un premier extrait, j'allais dire un premier tube.
1: Ouais.

0: Le sublime adagio de Aram Khachaturian, il est considéré aux côtés de Serge Prokofiev, dont vous parliez tout à l'heure, et de Chostakovitch, comme l'un des plus grands compositeurs de l'Union soviétique de son époque, compositeur russe, né de parents arméniens en 1903. Alors moi, je connaissais la danse du sabre. C'est son morceau le plus célèbre, je crois.
1: Oui, en effet, et qui est lui aussi tiré d'un ballet. Khachaturian a été un grand compositeur de musique de ballet. Et d'autres musiques aussi. Il a composé des concertos, notamment, qui sont très joués. Il y a une célèbre aussi toccata pour le piano que je jouais à l'époque où j'étais pianiste.
0: Oui, ouais. un grand pianiste difficile.
1: Oui, vraiment. Vraiment, il y a une vraie filiation esthétique entre Prokofiev et Khachaturian. Donc, ça fait aussi du sens. Dans ce programme, on parlait tout à l'heure des thématiques, mais il y a aussi vraiment une filiation et un lien esthétique entre les deux. C'est-à-dire que c'est des compositeurs qui sont à la fois les tenants d'une certaine modernité et qui la rattachent à une forme de tradition qu'on pourrait dire à ce moment-là héritée du romantisme, du grand orchestre, du sentiment. Mais ce mélange est souvent détonnant, puisque on a à la fois, ben, comme on vient d'entendre dans l'adagio, des phrases extrêmement chantées, extrêmement lyriques, qui portent une émotion. Servi, on l'entend pas forcément parce que ça c'est un climat doux, mais servi par des harmonies qui sont souvent audacieuses, c'est-à-dire qui peuvent un petit peu nous surprendre, voire grincer. Mais dans d'autres extraits, chez Prokofiev et chez Khachaturian, on a vraiment de la violence, on a là pour le coup une ironie grinçante, une forme de traitement très percussif de l'orchestre, très dansant. Donc ça, c'est vraiment un point commun. Et puis dans l'orchestration, dans la manière aussi d'orchestrer, Khachaturian a vraiment compris et s'est servi des grandes leçons d'orchestration qui étaient celles, on pourrait dire, de tout un pan de siècle, puisque Prokofiev lui-même, quand il a écrit notamment Roméo et Juliette, il revenait de 15 ans en France. Donc il a été extrêmement influencé par Ravel, à la fois la finesse d'écriture, à laquelle il a apporté, lui, quelque chose de son caractère et de sa patte, c'est-à-dire une forme d'ironie. C'est vraiment une des rares musiques où l'humour et l'ironie sont très, très perceptibles. Et c'est extrêmement plaisant. Alors, des fois, c'est une ironie qui frise le désespoir. Mais c'est pas du tout le cas dans Roméo et Juliette. Bien sûr, il y a des moments dramatiques, très dramatiques. Mais quand il y a de l'ironie, c'est vraiment plutôt drôle. Il y a des... D'ailleurs, Prokofiev a écrit une suite de pièces qui s'appelle Les Sarcasmes. Voilà. Oui. Donc, il y a souvent du sarcasme dans sa musique. C'est pas trop le cas dans Roméo et Juliette. Ça a été le cas plus tard, quand il a aussi souffert de ces conditions de non-reconnaissance en Union soviétique. Ça s'est transformé. Ça s'est senti dans sa musique. Voilà, ce qui est extraordinaire, c'est que ce sont des musiques très spectaculaires.
0: On attend voilà. Ça ouais. Avec impatience aussi. Ouais. C'est toujours très démonstratif. Je crois que c'était un grand succès dans les années 40, si je dis pas de bêtises. Prokofiev et Khachaturian se sont croisés. C'était à peu près à la même époque. Ou...
1: Alors là, j'avoue que j'ai pas cherché là-dessus. C'est fort possible. Ouais. Ouais.
0: Toujours est-il qu'il avait peut-être aussi une grande personnalité, ce monsieur Aram Khachaturian, puisque ouais. Moi j'ai relevé une petite anecdote qui, lors de une de ses dernières représentations de Spartacus, vous en parliez tout à l'heure. Il était un petit peu scandalisé qu'on ait osé couper 4 mesures de sa musique et il est parti, dit carrément, un petit peu en claquant la porte. Vous aviez connaissance de ça ?
1: Ah non, je connaissais pas cette anecdote.
0: Bon, c'est des heures de recherche pour retrouver ça. Un gros travail. En tout cas, je suis certain que vous n'allez pas imiter Aram, Jean-Philippe, lors de ces deux concerts. Par contre, le niveau nécessaire pour ces œuvres rentre-t-il évidemment aussi dans vos choix, mais est-ce difficile justement de mettre au point cela avec un orchestre finalement éphémère ?
1: Oui, c'est un défi supplémentaire cette année, puisque comme vous le disiez en préambule, c'est la deuxième édition de cette Académie d'orchestre qui réunit des musiciens qui ne se connaissent pas, qui se rencontrent pour créer un orchestre et pour jouer un répertoire. Et on a très exactement 5 jours pour le travailler, et le 6e jour, on donne les concerts. Et on a mis la barre plus haut cette année. Alors on s'est aussi donné un jour de plus, puisque l'année dernière, on avait commencé l'Académie le mardi. Là, on la commence le lundi.
0: Ah
1: donc,
0: oui.
1: Donc, on a un jour de plus. Mais ce n'est pas qu'on a joué un répertoire facile et loin de là l'année dernière. Mais il y avait des choses très difficiles et des choses, pour des bons musiciens, plus abordables. Par exemple, Carmen, la suite de Carmen, ce n'est pas quelque chose de très difficile pour des gens qui sont déjà avancés. Tout le monde a ça dans l'oreille. C'est moins le cas. Alors, bien sûr, on a joué le Boléro l'année dernière, qui, à certains égards, est extrêmement difficile, extrêmement exigeant pour les solistes. Mais d'un autre côté, ça va tout droit, quoi. Il n'y a pas de danger. Une fois qu'on est parti, il n'y a pas de subtilité. Par contre, effectivement, c'est très exigeant. Cette année, on joue des œuvres qui sont moins connues des musiciens. Prokofiev, je pense qu'ils ont dans l'oreille certains passages, mais pas tous. Et puis, on joue Khatchaturian, qui, au-delà de cet adagio qui est très célèbre, le reste de la suite est moins connu et très virtuose. Mais ça tombe bien, puisque l'édition de l'année dernière a fait parler d'elle, on pourrait dire, au sein des conservatoires européens. Puisque l'année dernière, on avait eu 140 candidatures, et là, on en a eu 240.
0: Oui,
1: donc le niveau...
0: La barre est plus haute aussi à ce niveau-là.
1: Voilà, vous parliez de niveau. En fait, moi, j'ai à cœur d'accueillir des musiciens. Et en fait, je ne vais pas me dire que je vais créer un niveau minimum, mais ça se fait de soi-même, puisque ce sont des musiciens qui, pour la plupart, sont dans une démarche soit extrêmement intense, soit carrément de se dire qu'ils sont en voie de professionnalisation. Donc, le niveau se fait de lui-même. Mais ce qui reste appréciable, selon moi, dans cet orchestre, dans tous les cas, dans les vidéos que j'ai vues pour l'instant, et je pense que je vais le retrouver dans la réalité de mon travail avec les musiciens, c'est qu'on a des gens qui peuvent avoir un très bon niveau et d'autres qui ont un niveau quasi déjà professionnel. Et ils vont être ensemble, et ça va être appréciable. Des gens dont on sent qu'ils sont déjà, ils ont déjà mis un pied sur une professionnalisation, et d'autres qui sont encore des adolescents, on pourrait dire, passionnés de musique. Et ça va être la richesse aussi de ces rencontres. Le tout encadré par les professeurs du Conservatoire de Vienne, qui ont l'habitude de gérer ce passage entre la passion et une approche plus professionnelle.
0: Alors ça fait beaucoup de barres hautes, comme vous disiez.
1: Ouais.
0: J'avais compris au tout début de la conversation que c'était un jour de moins. Donc en fait, non, c'est pas du tout ça. On parlait de niveau musical.
1: Ouais.
0: Et effectivement du niveau, on va dire, nécessaire pour pouvoir l'aborder, en tout cas au sein de cet orchestre, du European Orchestra. Il y a Erasmus, donc on va en parler peut-être un petit peu en détail, mais ça veut dire aussi que l'ambition affichée dans la dynamique européenne, via ces programmes, Erasmus+, et des académies, c'est clairement affiché, il y a une ambition européenne pour la deuxième année consécutive.
1: Oui.
0: Mais rappelez-nous un petit peu quelle a été la genèse à l'origine. Pourquoi cela est arrivé l'année dernière, avoir un orchestre comme ça de cette qualité, de cette taille dans notre ville?
1: Oui, c'est la rencontre de deux histoires. La première qui est celle qui a été une part importante de ce que j'ai mené à bien ici, de ce pourquoi j'ai été recruté également, qui était de créer une pratique symphonique sur le territoire. Au départ, c'était une pratique vraiment de territoire, donc on a créé le Nouvel Orchestre de Vienne, le NOF, qui existe encore, qui se produit, avec des amateurs, des très bons amateurs, des très bons élèves du Conservatoire de Vienne et quelques-uns alentour, toujours avec les professeurs du Conservatoire à l'encadrement. Donc cette dynamique de travail d'orchestre, elle était là, ce savoir-faire d'orchestre éphémère, puisque c'est chaque année un orchestre différent. Et puis, en 2016, par des rencontres, notamment par un parent d'élève, Monsieur Tomasella, que je salue, qui était un professeur d'italien qui a mené pendant 30 ans des projets Erasmus au sein de son lycée. Il est venu me voir en me disant, bah, tu sais, Erasmus, c'est pas que le lycée. Erasmus, c'est toutes les écoles, c'est toute la formation, toute la vie, et c'est même les conservatoires. Et en fait, je me suis rendu compte que je ne savais pas que la ville de Vienne était déjà engagée dans un programme Erasmus, via le service relations internationales, via le bureau d'information jeunesse notamment. Donc, on était déjà identifiés au niveau des agences et on a, nous, commencé un programme Erasmus qu'on a voulu au départ être un laboratoire de la musique et de la danse. C'est pour ça que on a créé un label, un réseau qui s'appelle Music and Dance for Europe. Et de 2016 à 2020, on a travaillé vraiment là-dessus avec des conservatoires étrangers sur la rencontre musique et danse. Cette activité-là, elle existe toujours. C'est le cœur de notre programme et c'est ce pourquoi on est financé par l'agence européenne. Et puis, ce réseau, Music and Dance for Europe, s'est constitué à partir du deuxième appel à projet, puisque après le Covid, l'agence européenne a réorganisé la manière de travailler sur les projets Erasmus. Donc, on a des accréditations. Donc, nous avons obtenu cette accréditation en 2020 et à partir de 2021, on a développé ce réseau Music and Dance for Europe, avec qui on a rencontré plusieurs conservatoires, avec qui on a fait des échanges bilatéraux de deux types. Toujours ce croisement autour de la musique et de la danse, mais aussi des mobilités d'élèves musiciens et d'élèves danseurs, d'ailleurs, qui partent pour un mois dans un pays étranger. Le réseau a grossi en quelques années, jusqu'à ce qu'on se retrouve en 2024. Chaque année, on fait un séminaire, et puis on s'est retrouvé être une quarantaine de conservatoires. On se dit, c'est bien, on fait tous des projets bilatéraux, mais qu'est-ce qu'on a comme projet multilatéraux? Qu'est-ce qui pourrait nous rassembler plus largement? Et moi, j'ai levé la main, non pas timidement, mais en tous les cas humblement, en disant nous, à Vienne, on a un petit savoir-faire autour de l'orchestre et autour de la création d'orchestres éphémères. Mais ce qui est, je dis humblement parce que je m'adressais à des collègues de conservatoires européens qui sont, par rapport à nous, à Vienne, des gros conservatoires, c'est-à-dire des conservatoires qui forment des professionnels. Nous, à Vienne, on crée des ambitions, mais notre principale mission, c'est de former des amateurs. Bien sûr, on a des très bons élèves et on a chaque année des gens qui se destinent, qui voudraient être professionnels, mais on n'est pas labellisant, on n'est pas diplômant à ce niveau-là. Donc c'est pour ça que j'étais très humble avec mes partenaires, mais ils ont dit, mais nous, on serait ravis de venir en France travailler. Et il y avait aussi ce côté très très brillant, côté, on va venir en France, ça va être super. Et c'est comme ça que l'orchestre est né l'année dernière. De cette rencontre entre notre réseau Erasmus, notre savoir-faire qui était un savoir-faire musical, pédagogique et aussi un savoir-faire local, puisque à Vienne on sait recevoir, on sait organiser des événements d'envergure, parce que c'est aussi ça, c'est aussi assez représentatif de cette ville, cette petite ville qui a un énorme festival, petite ville qui a un dynamisme incroyable. On s'est inscrit dans ces pas, dans ce dynamisme-là.
2: Les bons mots, les bonnes personnes au bon moment, quelquefois ça tient à peu de choses. Puisqu'on en parle, la danse est aussi importante, puisqu'il y a un pôle relativement intéressant à Vienne aussi à ce niveau-là, dans les mêmes locaux, je crois d'ailleurs. Est-ce que vous pensez, ça me fait penser peut-être à autre chose, mais est-ce que vous pensez élargir à d'autres styles musicaux? Alors je sais que le jazz est aussi enseigné ici, mais dans ce que vous venez de décrire, vous pensez que ça peut ouvrir sur d'autres choses, peut-être à l'avenir?
1: Alors, de fait, j'ai travaillé, nous avons travaillé avec nos professeurs de danse sur la possibilité de créer, sur le modèle de l'Académie d'orchestre, une Académie de danse.
2: Voilà, donc c'est pas encore en place.
1: Non, on y a pensé, mais il faut que tous les signaux soient ouverts. Et on sait tous que les ressources budgétaires sont difficiles à trouver. Alors, le projet, il est conçu de manière à ce que ça ne coûte pas, mais il y a forcément des à côté, et créer en plus une académie de danse, mais on a travaillé dessus. Et pour tout vous dire, l'idée même, ce serait de marier les deux à la fin.
2: Oui, mais pas forcément.
1: Peut-être en 2028 ou en 2029.
2: Après, il ne vous restera plus que l'opéra, l'art ultime qui va reprendre tout ça, les costumes, la musique, la danse.
1: Faudra construire un opéra.
2: Alors c'est vrai que oui, les années qui viennent sont peut-être pas évidentes au niveau budget, mais on est tous pareils, la culture souffre beaucoup. Depuis plusieurs années, vous l'avez dit vous-même, vous avez permis aussi aux Viennois mélomanes d'assister à des concerts d'une grande qualité. Il n'y a pas que l'orchestre éphémère à Vienne. Mais vous avez une particularité, c'est que vous combinez les casquettes de directeur d'établissement de chef d'orchestre, d'enseignant et de plein d'autres choses, j'en suis sûr. Comment vous faites? Vous êtes entouré, vous l'avez dit, il y a une équipe derrière vous, mais est-ce que vous avez un petit peu de temps pour nourrir votre pratique artistique au quotidien ou vos envies, ne serait-ce que ça?
1: Ah oui, de fait, je ne suis plus enseignant. Parce que voilà, enseignant quand je suis devant l'orchestre, parce que oui, il y a une part de transmission quand on est chef d'orchestre, et surtout que je travaille avec des jeunes musiciens, donc effectivement, et c'est notamment cette Académie d'orchestre européenne, elle est là aussi pour apprendre le métier de musicien, mettre des jeunes dans une expérience de musicien d'orchestre. Oui. Donc il y a une part de transmission, mais disons que c'est très circonscrit. Donc je ne suis plus enseignant, je reste pédagogue dans l'âme parce que j'accompagne beaucoup les enseignants, donc on a une équipe de 40 professeurs au conservatoire, donc oui, je suis très entouré et j'ai la chance d'avoir une équipe extrêmement engagée, extrêmement compétente, tant sur le plan pédagogique que sur le plan artistique, qui est aussi engagée sur son territoire, c'est-à-dire que ce sont des artistes et professeurs, je dis artistes parce qu'ils se produisent en tant qu'artistes sur le territoire et ils se produisent en tant que professeurs avec leurs élèves, ils sont présents, ils sont là, on peut les voir toute l'année, on peut les voir beaucoup dans le festival, parce qu'on a forcément, avec la construction, l'histoire de la ville, on a un département de jazz au conservatoire qui a une taille plus grande que ce qu'il devrait avoir, et c'est heureux, avec des enseignants, pareil, qui sont des pointures, comme on dit dans le jazz national.
2: On en connaît quelques-uns ici.
1: Oui, bien sûr que c'est un appui, et j'ai une équipe administrative aussi qui m'aide beaucoup. Mais effectivement, pour ce qui concerne moi, mon rapport à l'art, c'est quelque chose qui va se passer en dehors de mes heures de bureau. Donc je fais ça le soir chez moi. Mais c'est un vrai besoin. C'est-à-dire que j'ai été pianiste, je dis j'ai été parce que j'ai plus le temps de jouer du piano, j'ai été prof de piano et j'ai fait une petite carrière de pianiste. Et maintenant, je suis très heureux d'avoir la direction d'orchestre que j'avais avant, mais qui est vraiment mon lien à l'art, qui a l'avantage de ne pas vous esclavagiser physiquement, parce que quand on est instrumentiste, qu'on veut garder un bon niveau, il faut s'entraîner tous les jours, sinon on perd son niveau. Et l'avantage d'être chef d'orchestre, c'est que on peut avoir un rapport à la partition. Voilà, le soir, entre 22h et minuit, ça va bien.
2: Oui, on peut pas dire que le proverbe du cordonnier s'adresse forcément à vous.
1: Non.
2: On va faire une seconde parenthèse musicale, si vous voulez bien, et puis on va rester avec Aram Khachatourian.

0: L'entrée de Spartacus d'Aram Khatchatourian, c'était le Scottish National Orchestra sous la baguette de Nemeth Jarvi. Presque 5 minutes que nous retrouverons sur la scène du manège. Alors, pour ces deux dates, il y a encore des places. Hein, vous pouvez bien évidemment vous connecter sur le site de conservatoire ou par tous les réseaux que vous connaissez certainement. Et vous pouvez même nous appeler ici à Croc Radio si vous le souhaitez. Ce conservatoire, on va s'insérer aussi énormément dans le paysage culturel de Vienne. On en a parlé tout à l'heure, on a un petit peu effleuré le sujet, et de son agglomération. Ce sont aussi les établissements scolaires, les festivals, les médiathèques, où il y a beaucoup de choses qui sont croisées localement, mais pas seulement à l'occasion de concerts de cette dimension, mais tout au long de l'année finalement.
1: Oui, bien sûr, ça fait vraiment partie de la mission locale des conservatoires. C'est ça qui est assez remarquable en France, c'est que chaque conservatoire se développe et développe une identité en fonction de son territoire. Alors ici à Vienne, on a, comme on le disait, la chance d'avoir un territoire très dense d'un point de vue culturel et aussi très dense d'un point de vue associatif. Et avec une culture du partenariat très forte. Ce qui fait que les sollicitations sont nombreuses, les projets ne manquent pas, et on a aussi un savoir-faire sur la diffusion, c'est-à-dire qu'il y a des lieux de diffusion incroyables, bon, évidemment le théâtre antique, mais ça c'est assez particulier, mais bien que le conservatoire soit tous les ans représenté au théâtre antique, notamment dans le spectacle jeune public.
0: Bien sûr, c'est l'ouverture souvent du...
1: Voilà, exactement, et puis on a eu l'occasion de participer, d'avoir des élèves ou des groupes d'élèves qui participent sur la grande scène et qui ont été associés avec des artistes. Donc voilà, la dimension de partenariat elle est là, et puis bien sûr le manège, on a la chance d'avoir un auditorium aussi très mignon au 30 pour des petits événements, et puis tous les lieux patrimoniaux qui s'y prêtent. Bref, toutes les conditions sont réunies. Et on parlait tout à l'heure de budget, et c'est vrai qu'on a la chance. Moi, je disais que c'était peut-être pas le bon moment de faire des choses nouvelles, mais on a la chance de pouvoir continuer à faire ce qu'on fait, ce qui n'est pas le cas partout.
0: C'est pas le cas de tout le monde, voilà. C'est vrai. Il y a un travail autour de NEO, le New European Orchestra, qui reste évidemment et certainement une expérience unique pour les étudiants. On dit étudiants aussi.
1: Oui.
0: Donc c'est aussi un travail assez intense, parce qu'on parlait tout à l'heure de timing vraiment serré pour arriver à pouvoir produire ses œuvres dans de bonnes conditions et surtout avec la qualité que vous demandez. Il y a du style, il y a un son orchestral également qui doit être étudié. C'est un perfectionnement vraiment intense, vraisemblablement pas pour ces journées. Ce sont, je crois, des élèves du troisième cycle, vous disiez tout à l'heure.
1: Oui, c'est ça. Ce sont des élèves qui ont en moyenne 8 ou 9 ans d'instruments derrière eux et 8 ou 9 ans avec une pratique intensive.
0: Intensive. Ouais. Alors, ont-ils eu la finalité de jouer devant un public tous ?
1: Oh oui. Oui. Forcément. Dans les conservatoires où ils étudient, ils jouent. Ils ont même eu quasiment tous des expériences déjà orchestrales, pas forcément d'un aussi grand orchestre, puisque là on va être 90 quasiment, 88 précisément, mais ils ont tous joué dans les orchestres. Mmh. Et ça fait aussi partie, puisqu'ils m'envoient un curriculum vitae, ça fait aussi partie d'éléments que je prends en compte. Oui.
0: Alors, vous disiez tout à l'heure, en début d'émission, qu'il y avait 200 candidatures.
1: 240 candidatures pour choisir 73 élèves. Ouais.
0: Donc, ça veut dire voilà, qu'il y a une sélection qui se fait. Alors, ça se fait pas, si j'ose dire, comme à la télé, avec un test. Non, ça se fait uniquement sur le CV et l'expérience des...
1: Non, ils m'envoient une vidéo.
0: Ah oui.
1: Ou des vidéos. Ah oui, je leur demande, bien sûr. Ah oui, il faut que je les entende jouer.
0: Donc, sur les œuvres choisies?
1: Non.
0: Non.
1: Non.
0: D'accord.
1: Ça, c'est quelque chose qui se fait pour les grands concours d'orchestre. Enfin, pour les concours d'orchestre, on demande ce qu'on appelle des traits d'orchestre, c'est-à-dire des passages dont on sait que pour tel instrument, c'est très difficile de jouer ce passage-là. Donc, on demande de prouver que les musiciens prouvent qu'ils sont capables de le faire. Et bon, moi, je veux pas rentrer là-dedans parce que c'est des jeunes musiciens, ils sont en études. Donc, je leur demande de me jouer ce qu'ils sont en train de jouer en ce moment parce que ça va refléter leur niveau. Et on les écoute, je dis on, c'est moi et chaque professeur associé. C'est-à-dire que on a un professeur responsable de section, c'est-à-dire un professeur responsable des premiers violons, Antoinette Le Campion. Bah, on a écouté, je ne sais pas combien il y en avait, 40 violonistes ensemble pour en choisir 13.
0: Oui, c'est Voilà. C'est comme ça.
1: Voilà. Et en fait, ça a multiplié parce qu'il y a les premiers violons, les deuxièmes violons, les altos, ouais, voilà, par toutes les sections de l'orchestre. Les violons, ce sont les plus nombreux, par définition, dans un orchestre, parce qu'il y a les premiers et les deuxièmes, donc en tout, on en a là 26. On a 4 trompettes, on a reçu, je crois, une quinzaine de candidatures de trompettes, et on en a retenu 4.
0: Alors, ce que vous dites, ça éclaire quand même un petit peu, ça rassure par rapport à ce qu'on imagine de la culture, en tout cas ce qui se passe aujourd'hui au niveau des budgets, parce que chaque invité que j'ai dans son domaine, on peut parler de théâtre, de danse ou de représentation, il y a toujours énormément de candidats en fait. Alors quelquefois peut-être un peu décalé, évidemment, ça dépend de la catégorie que l'on vise, mais ça veut dire aussi qu'il y a un engouement tout de même pour tout ça et en particulier pour la musique classique.
1: Oui, ça c'est certain. On peut nous avoir en tant que professionnels une inquiétude par rapport à ce que l'avenir pourra réserver aux jeunes, mais il y a une vraie satisfaction de voir que l'enthousiasme il est là et la pratique elle est là et il faut le dire, le niveau général, si on pouvait le mesurer, mais on est tous assez d'accord pour sur ce constat-là, le niveau général des musiciens qui se destinent à une vie professionnelle a augmenté depuis 40 ans. Mais c'est lié à c'est quelque chose qu'on peut retrouver par exemple dans le domaine du sport. Alors, est-ce que c'est un bienfait? Je ne sais pas. En tous les cas, c'est un effet qu'on va qualifier de positif de la mondialisation. Selon moi, la mondialisation n'a pas que des effets positifs. Mais en tous les cas, d'un point de vue culturel, la mondialisation liée à notre ère numérique, qui fait que tout est disponible partout, tout le temps, si on sait s'en servir, les musiciens qui sont passionnés s'en servent très bien, ils ont des références extrêmement pointues, donc ils peuvent aller écouter, donc le niveau d'exigence monte. Vous ajoutez à ça les progrès technologiques en matière d'enregistrement. Alors, je rentre pas dans tout ce qui maintenant va être l'IA ou qui va encore fausser la donne, mais en tous les cas, ce qu'on appelait la haute fidélité et tout ça. Enfin, si vous écoutez des jeunes maintenant qui jouent, ils jouent avec une sorte de perfection technique. Ça veut pas dire que ça va être musical ou que ça va vous émouvoir, mais en tous les cas, ils sont très forts avec leur instrument. Et en plus, il y en a qui sont très talentueux et beaucoup sont très talentueux. Donc oui, ça c'est assez extraordinaire partout dans le monde. C'est assez extraordinaire.
0: Oui, les outils qu'on a aujourd'hui permettent, on va dire, un apprentissage différent par rapport à Mozart, on va dire ça comme oui. ça. Alors effectivement, c'est un vaste débat parce que tout autour de ça, il y a ces fameux outils numériques oui. qui, je prépare une émission là-dessus, qui développe plus ou moins une certaine partie de notre mémoire, de la mémoire physique, enfin toutes ces choses-là. On en parle énormément parce que l'IA malheureusement est formidable, mais supprime aussi, il faut bien le dire, des métiers, par exemple les bruiteurs ou les doubleurs.
1: Bien sûr.
0: Malheureusement, c'est vraiment sec, hein. C'est assez terrible. Donc il faut savoir l'utiliser. Vous avez tout à fait raison, mais oui, il faut prendre du bon côté.
1: Dans la mesure où la musique est un artisanat, et quand vous êtes musicien, ce qu'on parlait d'entraînement tout à l'heure, vous êtes aux prises avec votre instrument plusieurs heures par jour. Ça c'est irremplaçable. Pour l'instant, c'est irremplaçable. Donc le numérique, il vient se greffer sur une réalité physique, charnelle, organique, de rapport à un instrument. Donc on en tire que il vient pas remplacer. On en tire que des aspects positifs de connaissance, de conscience, de voir ce que d'autres ont pu faire avant vous, en même temps que vous. Donc voilà, de curiosité.
0: Oui, on n'est pas forcément sur des claviers synthétiques.
1: Oui, voilà, oui.
0: Est-ce qu'ils ramènent quelque chose dans leur valise, en plus des partitions? C'est-à-dire que ces jeunes étudiants, ça leur permet aussi de gravir, d'augmenter leur CV, de gravir une marche dans leur future carrière?
1: Je ne sais pas. En tous les cas, oui, ça leur permet d'avoir une expérience. Ça, c'est sûr, parce qu'on a fait un petit sondage après la première édition l'année dernière, et Il en ressort que l'expérience musicale et l'expérience humaine a été très importante pour eux. Maintenant, est-ce que Néo et la Néo Academy vont être labellisés et que les étudiants pourront dire ouais, nous on a fait ça, je peux pas le dire. En tous les cas, je suis sûr qu'ils ont vécu une expérience forte musicale, ça c'est sûr, et humaine. Ils l'ont tous dit clairement. Et puis, ce qui était intéressant, c'est qu'on avait le retour aussi de leurs professeurs. Donc, eux, ils ont attesté de la même chose. Puisque les étudiants, donc il y a quelques étudiants français. Il y a aussi des étudiants du Conservatoire de Vienne qui vont faire partie de Néo. Je dirais qu'on doit avoir 68 étudiants étrangers qui viennent de l'étranger et 7 étudiants français. Ou 5 ou 6 étudiants français. Les étudiants étrangers viennent accompagnés. Ce sont des mineurs.
0: Beaucoup d'humains.
1: Ce sont des mineurs, donc ils viennent, quasi tous des mineurs, donc ils viennent avec des professeurs de leur conservatoire qui les accompagnent. Cette année, c'est une différence avec l'année dernière, il n'y aura aucun professeur étranger qui va jouer dans l'orchestre, parce que j'ai eu tellement de candidatures que je les expliquais. Parce que c'était aussi chouette l'année dernière d'avoir des professionnels, des professeurs qui partageaient ça avec nos professeurs. Mais je dis désolé, on n'a pas la place. On a tellement de bons musiciens ados, jeunes adultes, qu'on va vraiment les prioriser eux. On les encadre, mais ça c'est nous qui le faisons ici. Mais voilà, on aura une vingtaine de professionnels, professionnels des conservatoires, parce qu'il n'y a pas que des musiciens, il y a aussi des profs de langue qui les accompagnent. Voilà. Mais ça va être aussi, cette rencontre va énormément compter. Ouais.
0: Le titre, je le rappelle, de ces deux concerts exceptionnels, c'est Destin d'amant. Ouais. Alors en parlant d'amant, évidemment, ce que l'on va aborder maintenant, Roméo et Juliette, a été l'inspiration de beaucoup de choses, de musiciens, de cinéastes, de milieu théâtral, bien sûr. Ouais. Et tout ça, c'est dû à Prokofiev, qui est né le 27 avril 1891 dans l'actuelle Ukraine. En vérité, c'était à Sontsivka, c'est dur à dire, Sontsivka en Russie. Et puis, évidemment, tout le monde connaît une de ses œuvres célèbres. Il y a le Pierre et le Loup, déjà tout petit, qui n'a pas acheté Pierre et le Loup raconté par Marlène Jobert, par exemple, à Nos chères têtes blondes, ou un des 5 concertos pour piano. On va en parler. Et puis, allez, on va écouter un premier morceau de Prokofiev, c'est bien lui dont on parle, Roméo Juliette. C'est Masque pour l'acte 1. C'est le Cleveland Orchestra dirigé par Laurine Mazel.

Voilà, c'était Prokofiev. Alors, pour revenir un petit peu sur ce qui nous préoccupe, le New Open Orchestra, je vous rappelle qu'il y aura quand même des musiciens d'Espagne, du Portugal, de Finlande, d'Estonie, de Lettonie, de Belgique et d'Arménie, et bien sûr viennois, comme Jean-Philippe Kos l'a souligné, encadré au sein de l'orchestre par les professeurs et Jean-Philippe Kos lui-même. Au final, c'est donc 90 musiciens que vous allez retrouver sur scène pour ce Destin d'amant. Et ses concerts le 24 octobre au Manège à 15h et à 18h. Il y a encore des places à l'heure où vous nous écoutez, donc n'hésitez pas, c'est quelque chose que vous ne reverrez pas, c'est éphémère, c'est vraiment très intéressant à voir, et puis je pense que ça sera très très très très sympathique. Pour ceux qui ont vu ça l'année dernière, ils en ont encore un souvenir et les yeux qui brillent. Un programme donc dramatique et poétique, soigneusement composé par Jean-Philippe. On vient d'écouter un extrait des suites de Roméo et Juliette. Il y aura aussi Spartacus et Phrygia de Khatchaturian, dont on a parlé tout à l'heure. Et quelque chose d'important, c'est que oui, les prix sont très très abordables, c'est quelque chose qui est important, c'est 10 euros la place, c'est gratuit pour les moins de 12 ans. Alors ça, c'est quelque chose de vraiment très intéressant pour voir un orchestre de ce niveau-là. C'est pas tout à fait les mêmes prix dans les grandes salles.

0: favoriser l'accès à la culture et l'aspect financier est important. Donc, ces concerts de Néo, ils sont payants parce qu'on est, comme je disais, dans un modèle économique qui est un petit peu différent. Il faut aussi engranger des recettes pour payer les nombreux frais qui sont liés à l'opération. Comme je le disais, avec l'ambition que ça ne coûte pas à la collectivité. Bien sûr, ces concerts sont possibles grâce aux fonds européens, à l'agence européenne et au projet Erasmus+, dont bénéficient directement tous les conservatoires qui sont impliqués dans le projet, et dont nous, à Vienne, on bénéficie en fait indirectement, parce que toutes les mobilités des élèves qui viennent sont payées par des fonds Erasmus, qui sont leur mobilité, c'est-à-dire leur voyage, leur hébergement, leur repas du soir, puisque nous, on prend en charge leur petit déjeuner et leur repas de midi, ce qui est aussi une manière d'être ensemble. Voilà, ça fait vraiment stage, académie, on est ensemble sur les déjeuners. Et oui, 10 euros, ça nous semblait le prix d'entrée, qui fait que c'est encore très abordable. C'est moins cher que d'aller au cinéma. Oui. Et vous vivrez des émotions plus fortes que d'aller voir certains films avec ces musiques-là. Parce que là, on écoutait Roméo et Juliette. Tout à l'heure, on parlait de sarcasme et d'humour. Et vous me faisiez remarquer très justement, en l'écoutant, que ça vous rappelait Pierre et Leloup. Bah, c'est complètement ça. Ça a été composé dans la même période, Pierre et Leloup. Et il y a cette joie et ces moments. Alors, bien sûr, Destin d'amant, Roméo et Juliette, on sait tous comment ça finit. Ça finit pas bien. Pour le coup, c'est un ballet qui fait 2h30. Nous, on va jouer à peu près 45 minutes de musique, 50 minutes de musique, donc ce sont des extraits. Et j'ai choisi, voilà, c'est vraiment un choix assumé, d'aller plutôt sur le début de l'histoire, c'est-à-dire sur la rencontre de Roméo et Juliette et sur ce qui est autour de cette rencontre, donc l'affrontement entre ces deux familles rivales, les Montaigu et les Capulet, et des personnages incroyables, comme on les a entendus dans Masque, puisque là, c'est vraiment l'arrivée de Roméo et de ses amis, dont Mercutio, qui est un personnage très très drôle, très facétieux, qu'on entend dans cette musique-là, et puis l'amour. C'est-à-dire qu'il y a deux sommets d'amour entre Roméo et Juliette. Il y a la scène du balcon, qui est déjà un sommet dans la pièce de Shakespeare, puisque c'est là où deux jeunes, c'est incroyable, c'est des adolescents, ils ont 14 ans, hein. Ils ne se connaissent pas, ils se sont aperçus. Roméo, il venait dans la soirée, il s'incrustait, hein, parce que c'est comme on dit maintenant, il a tapé l'incruste dans la soirée de ses ennemis, parce qu'il était amoureux d'une autre fille. Et finalement, il voit Juliette, et il se rend compte que c'est... Voilà, l'amour lui tombe dessus, mais vraiment, et elle... Et il est censé le détester puisque ce sont des familles ennemies et ils ne se connaissent pas, ils ne se sont jamais parlé et ils se déclarent un amour qui est un amour cosmique en fait. Et donc il y a ça dans la musique de Prokofiev. Et puis il y a un autre moment d'amour qui est incroyable, c'est le moment où ils vont être séparés puisque Roméo a été banni parce qu'il a été provoqué en duel par Tybalt, le cousin de Juliette, et là il l'a tué, donc il est banni de Vérone. Et au moment, avant de se quitter, il y a un autre moment d'amour incroyable. Et voilà, ce sont les deux pièces centrales et maîtresses autour desquelles j'ai construit l'arrivée des personnages. Donc voilà, moi j'aime toujours accompagner le concert de quelques explications pas trop longues, mais pour contextualiser. Donc voilà, ce sera vraiment, il y aura un arc narratif vraiment fort avec Roméo et Juliette.
1: Et vous avez gardé les moments lumineux, pas forcément la finalité. Oui. Alors bien que ça soit une histoire qui a traversé des siècles et universelle, qu'on retrouve aujourd'hui, alors peut-être pas avec les mêmes balcons, à dire, mais c'est quelque chose qui est toujours, c'est toujours là. Les jeunes doivent connaître ça tous les jours. On est dans la gratuité, en partie, mais c'est pas tout. Vous arrêtez pas là. Il y a aussi les CHAM, les classes à horaires aménagées, qui sont elles aussi gratuites. Alors il y a des cours d'instruments, de formation musicale. Enfin, il y a beaucoup de choses. Est-ce que c'est ouvert au jeune public, aux adultes? Est-ce que tout le monde peut y aller dans ces classes à horaires aménagés?
0: Alors les classes à horaires aménagés, elles sont liées au niveau scolaire. Elles commencent en CE1 avec l'école Table Ronde, donc jusqu'au CM2, et puis elles se poursuivent au collège Ponsard de la 6e à la 3e. Et on peut rentrer à tout niveau dans les classes, à condition d'avoir une pratique musicale. C'est-à-dire que quand on est en CE1, il n'y a aucun prérequis. La seule chose, c'est d'avoir envie de faire de la musique, d'avoir envie de faire une activité collective, parce que c'est beaucoup de choses ensemble, deux demi-journées par semaine. Il faut avoir juste acquis la lecture et pas avoir de problème.

0: d'organisation de travail, parce que forcément, c'est des élèves qui ont un peu moins de temps de cours. C'est la seule chose à laquelle on fait attention avec les collègues enseignants de table ronde. Et ensuite, ça se poursuit. Et c'est des enfants, on essaie de leur faire vivre une expérience formatrice. On n'est pas du tout là pour faire des professionnels, c'est pas du tout la mission. La mission, c'est de leur dire, on va essayer de vous accompagner dans une pratique un peu intensive. Donc c'est ça qu'on attend d'eux. En fait, le mot, il est pas très joli, mais je l'aime bien. Il y a pas d'obligation de résultat, mais il y a une obligation de moyens. C'est-à-dire qu'on se dit, donnez-vous la peine et vous vivrez quelque chose. Les seuls moments où ça marche pas, c'est quand on a des élèves, puis finalement ils nous le disent, on se dit, bon, ça me plaît pas tant que ça, j'ai pas envie de faire ce qu'il faut. Mais c'est très lié, on en revient au programme Erasmus, c'est autour de ces classes à horaires aménagés de 3e et de 4e qu'on a construit notre programme Erasmus au départ. C'est-à-dire que c'est compris dans leur scolarité, ils savent qu'en 4e et en 3e, ils vont avoir ces mobilités à l'étranger.
1: Oui, c'est intéressant pour, comme vous le disiez, déjà savoir si c'est fait pour moi ou ouais. c'est quelque chose qu'on n'a pas toujours dans quand on veut pratiquer l'instrument. C'est très bien. Est-ce que le temps a filé à une vitesse grand V? On avait quand même une heure ensemble et moi je l'ai pas vu passer. Est-ce que vous avez un message que vous aimeriez transmettre à quelqu'un justement qui hésite à franchir ces portes-là?
0: Ah oui, alors vraiment, si on peut retenir une chose par rapport, on a parlé du conservatoire, c'est de se dire que le conservatoire est ouvert à tout le monde. Il y a pas, ça s'appelle conservatoire, bon bah c'est un nom hérité comme plein de noms de la langue française, mais on conserve rien si ce n'est la bonne humeur et l'amour de la musique. On est ouvert, on joue toutes les musiques et les tarifs sont au quotient familial. On parlait de la gratuité des concerts parce que c'est une partie importante, mais venir prendre des cours, ça coûte exceptionnellement pas cher à Vienne. C'est pas le cas dans toutes les collectivités parce que chaque collectivité fixe ses tarifs. Nous c'est au quotient familial et c'est des bases qui sont pas chères. Et c'est ouvert à tout le monde dans la limite des places disponibles. Pour vraiment tous les enfants à partir de 5 ans sont invités à venir au conservatoire. Et on peut débuter en gros entre 5 et 15, même 18 ans, on peut débuter.
1: Il y a des listes d'attente
0: Oui, on n'arrive pas à prendre tout le monde.
1: Oui, c'est ça.
0: Sur certains, hélas, par exemple, sur les tout petits, les 5 ans, les 6 ans, on a 40 places et on ne peut pas prendre 50 élèves parce que c'est des cours à cet âge-là, il faut qu'ils soient 10 par cours. Voilà. Donc, oui, il y a des listes d'attente. Mais par exemple, ça dépend des années. Cette année, pour les 7 ans en danse, bizarrement, on a eu moins de demandes. Donc, bon, maintenant, l'année est engagée, mais on aurait pu prendre plus de monde.
1: Là, l'émission va toucher à sa fin. On va finir un petit peu en douceur. On mettra une petite danse des chevaliers, justement de Roméo et Juliette. Derrière nous, ça sera un enregistrement du London Symphonic Orchestra par Valéry Georgiou, Roméo et Juliette de Prokofiev, que vous verrez donc, je le répète, sur la scène du manège le 24 octobre prochain. 15h et à 18h, deux représentations avec ce programme dont le titre vous laisse imaginer. C'est Destin d'amant, ce qui va se passer sur scène. Ne manquez pas ça. Connectez-vous sur le site conservatoire.vienne.fr pour en savoir plus. Merci beaucoup Jean-Philippe Cosse d'avoir accepté notre invitation.
0: Merci à vous.
1: Demain, mercredi, à 17h, nous serons accueillis dans un havre-paix. Je vais faire un petit voyage gustatif et pour les yeux aussi, que les Viennois connaissent bien. Nous serons chez Brockente, une émission un petit peu fictionnelle hors les murs. C'est au 7 rue Perron. Je les remercie par avance. Nous accueillerons Franck Oberdoff, champion du monde. C'est peut-être un nom qui ne vous dit pas grand-chose, mais c'est le champion du monde tout de même. Des 200 mètres, des 1000 mètres, des 2000 mètres de para-aviron indoor. Il sera mon invité, accompagné des membres de l'association Aviron RSP. Et il tentera, tenez-vous bien, le 21 novembre, un défi complètement fou, presque aussi fou que celui de Jean-Philippe Cosse. C'est un défi humain, inédit, tenez-vous bien, 10 heures d'effort, ça sera donc à Décathlon Bron, et il va repousser encore plus loin ses propres limites, handicap, puisqu'il fera, il tentera de battre, en tout cas de créer les 100 km en para-aviron, ça représente à peu près 10 à 11 heures d'effort. On va en parler demain chez Brockente. Je vous rappelle la petite nouveauté, vous pouvez nous contacter sur antenne.crocradio et vous pourrez poser toutes les questions qui vont bien. On se quitte encore, merci beaucoup Jean-Philippe,
0: merci.
1: Avec la danse des chevaliers.

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Salut les amis, c'est Philippe, c'est British Connection pour votre émission rock avec un album de la semaine, celui des Québécois de 351s. La série live Chutus et Ponta Pêche, Queen, deux titres pour le prix d'un, Johnny and Mary. Yazid nous parlera de Jimi Hendrix évidemment, et puis nouveauté avec La Strang, Fontaine DC, King of Leon, découverte avec Grace Sattery, Adam Shelter. Il y aura deux morceaux de Cocteau Twins, de Police et bien d'autres. Bienvenue, on est ensemble pour 12 heures de rock, d'excellent rock. Et on débute tout de suite avec AC/DC, classique du hard rock. En 77, Let There Be Rock, que le rock soit.

émission qui commence fort avec ce Wall au Tarosier. Puis dans 15 jours, attention, soyez à l'écoute, le nouvel album d'Editor se sortira. Il sera album de la semaine dans British Connection. Le chanteur et le claviériste d'Editors auront choisi 3 morceaux à vous faire écouter et ils vous en parleront en exclusivité dans British Connection. Dont ce titre, Call It In, Editors dans British Connection.

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Allez, un petit peu de calme dans ce monde de brut. Avec le nouveau single, The King of Leon, et oui, le 10e album sort le 6 novembre prochain. Un nouveau single plus intime, assez différent du King of Leon que l'on connaît, plus rock, plus flamboyant. Voici My World, King of Leon.

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1: Hey, hey, les amis, Tony pour Adam Shelter au micro. Venez découvrir notre dernier EP, 4 titres, First Shots, 4 Tunes. Nous vous proposons d'écouter maintenant Wasted Life dans British Connection.

0: C'est la première partie de l'album de la semaine. Ils nous viennent du Québec, de Free 51s, l'album Against All Odds.
1: Glass of Mosh Pit Blood est calqué sur un vieux chant marin, une chanson à boire. C'est en souvenir d'une tradition dans les petits bars qui était de payer la tournée de Jagger Master à ceux qui avaient été dans le Mosh Pit. Et c'est aussi un petit clin d'œil au Cosmic Psychose et à Renaud, notre ingénieur son, qui a subi notre volonté d'avoir du fuzz sur la basse, sur cette chanson-là.

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Captain Nemo à l'instant avec Cadavre Exquis, un groupe que j'adore, qui a une trentaine d'années, qui est toujours présent. Ils font partie de la Touch in Pop au même titre que Azillion Party, qui n'existe plus malheureusement, lui qui n'aura vécu que de 85 à 90. On aurait pu croire qu'il venait de Manchester, et bien non, il venait de Courbevoie, ce duo. Il laissera derrière lui une musique sombre et mélancolique. Azillion Party dans British Connection, Love or Madness.

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Elizabeth Fraser donnait l'impression qu'elle chantait dans une langue étrangère, hein, avec Cocteau Twins. Eh bien, elle utilisait réellement des bruits et des sons inventés. Elizabeth Fraser dans British Connection et son groupe Cocteau Twins sur le label 4AD.

Ça y est, le deuxième extrait du nouvel album de Fontaine d'Issy sort vendredi. Tongue, deuxième extrait de cet album. Une voix passée.

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1: Salut, c'est Grey Satori et mon EP Fading Lights sera album de la semaine dans la prochaine session de British Connection. En attendant, je vous propose d'écouter le morceau No Regrets.
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0: C'est la deuxième partie de ça, de l'album de la semaine de Free 51. L'album s'appelle Against All Odds.
1: King of Nothing, c'est l'histoire de tous ceux qui s'achètent une guitare pour la première fois en rêvant de devenir des rockstars, quand on sait que ça réussit à moins d'1% de tous ceux qui s'essayent et qui, malgré tout, continuent à jouer soir après soir pour faire plaisir à une poignée de gens. King of Nothing, ben c'est en même temps pour nous rappeler de garder la tête froide, qu'on est les rois de rien du tout.

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0: Et maintenant, dans British Connection, je reçois le spécialiste, le grand spécialiste de Jimi Hendrix, j'ai nommé Yasin Manou.
1: Étant français, j'ai voulu mettre l'accent sur les liens forts qui unissaient Jimi Hendrix et la France. J'ai toujours pensé que son troisième pays d'adoption, après les USA, après l'Angleterre où il a démarré, enfin disons où il a atterri, c'était la France. Et les gens sont toujours étonnés quand je leur dis que les premiers concerts au monde que le trio de Jimi a fait, c'était en France. Évidemment, on est toujours persuadé, quand on n'est pas instruit sur Hendrix, qu'il a démarré aux USA. Oui, évidemment, il est né aux USA. Il a commencé à jouer dans divers groupes dans son pays de naissance. Mais il tournait en rond dans les années, au début des années 60, 65, 66. Et c'est en 66 qu'il a été repéré tout d'abord par la petite copine de Keith Richards, qui précédait la cinquième tournée des Stones aux États-Unis, et qui l'a repéré dans un club et l'a présenté un peu plus tard à Chas Chandler, le futur ex-bassiste des Animals, qui lui donc voulait quitter le groupe et chercher un jeune pour enregistrer éventuellement Hey Joe et en faire une star. Et il est tombé sur ce jeune inconnu, guitariste gaucher, noir, Jimi Hendrix, qui l'a amené à Londres. Et Jimi est arrivé à Londres le 24 septembre 66, et 5 jours plus tard, Chas amène son protégé dans un club, a priori le Blazes, le 29 septembre 66, où joue déjà l'organiste anglais Brian Auger. Et là, Jimi fait le bœuf avec Brian Auger, et ce soir-là, au restaurant, se trouve Johnny Hallyday, qui était là en Angleterre pour terminer l'enregistrement de son album La Génération Perdue. Et il entend ce guitariste fabuleux, incroyable, qui joue dans des positions pas possibles, avec les dents qui se roulent par terre. Bref, Jimi fait le show, et Johnny tout de suite pense à lui pour faire sa première partie lors d'une mini-tournée qui aura lieu 3 semaines plus tard et qui démarrait par Évreux le 13 octobre, Nancy le 14, Villerue le 15 et l'Olympia le 18 octobre. Voilà comment la connexion s'est faite entre les deux JH, Jimi Hendrix et Johnny Hallyday. Donc merci à Johnny d'avoir aider Jimi Hendrix et son trio à faire ses premiers pas au monde. Donc en effet, les premiers concerts au monde du Jimi Hendrix Experience se sont déroulés en France grâce à Johnny Hallyday il y a maintenant 60 ans. Merci Johnny.

0: 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Let's give us one more second to tune up, all right? This, you know, it's for y'all's benefit, for all of y'all's benefit, you know? Oh, man, it was so groovy, man, in England, man. 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
1: Souvent, la question m'a été posée pour savoir d'où venait cette passion totalement dingue pour Jimmy. J'ai pas vraiment de réponse. Disons que il est entré dans ma vie en 1977, il y a bientôt 50 ans. À l'époque, j'avais une douzaine d'années, j'étais déjà fan de rock, fan de guitare, fan de blues. Et je regardais une émission à la télé qui s'appelait Point Chaud, présentée par Albert Esner. Mais ce jour-là, je crois que l'émission était toutes les semaines. Il devait y avoir deux émissions consacrées à la guitare, présentées de façon exceptionnelle par un guitariste qui s'appelle Daniel Ciari. Et donc il a passé en revue évidemment tous les grands guitaristes de l'époque. Et l'émission s'est terminée, dans mon souvenir, sur Jimi Hendrix. Et j'avais été impressionné par la façon dont il avait présenté Jimmy. C'est la première fois, évidemment, que je voyais ce personnage, que j'entendais son nom. L'extrait était le concert de Jimmy le 30 mai 70 à l'université de Berkeley. Et c'est pas que j'étais impressionné par les images, mais je voulais en savoir plus. Voilà pourquoi on en parlait de cette façon. Et assez rapidement, j'ai donc découvert que Jimmy était mort 7 ans plus tôt. On disait overdose. J'avais lu que son père était donc évidemment d'origine black, que sa mère était indienne. Enfin, tout ça m'avait excité dans mes yeux d'enfant de 12 ans. Et je voulais absolument en savoir plus. Donc j'ai commencé à fouiller, à chercher des renseignements. Et à l'époque, la seule façon... d'avoir des détails sur Jimmy, éventuellement, c'était d'acheter Rock et Folk. Donc, je me suis mis à acheter Rock et Folk en mettant des coups de stabilo dès qu'on parlait de mon futur héros. Et puis, quelques temps plus tard, à mon anniversaire, un ami à mon père demandait qu'est-ce qui ferait plaisir aux gamins. Et mes parents ont forcément dû dire ça fait quelques semaines qu'il n'arrête pas d'être tout excité sur Jimi Hendrix. Donc, j'ai reçu à mon 12e anniversaire le double album de Jimi Hendrix qui s'appelle Electric Ladyland. Pas celui avec les femmes, la pochette n'était pas celle avec les 19 naïades au sein nu, mais la pochette tout à fait normale et officielle qui n'a pas posé aucun problème. Mais par contre, en écoutant la première version de Blue Child, je suis complètement tombé dedans et depuis, je ne m'en sors pas.
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Cette année, les fans vont fêter les 60 ans de la découverte de Jimi Hendrix. Évidemment, il s'est passé beaucoup de choses en 66, mais moi, comme les gens le savent, je me concentre depuis longtemps beaucoup sur la carrière de Jimi Hendrix, et c'est pour ça que j'ai pensé à rééditer un livre qui était sorti en 2022 sous une forme de BD où j'avais écrit les 42 pages de la bio de Jimi Hendrix dans un livre sorti aux éditions Petit à Petit. Le livre était sorti en septembre 2022 et au printemps 2023, il n'y en avait plus, il a été totalement épuisé. Et comme chaque année, je redemandais à l'éditeur de rééditer le livre, mais pour des questions de conjoncture, etc., le livre ne sortait pas, n'était pas réédité. J'ai décidé de profiter de l'occasion de cet anniversaire en 2026 pour ressortir le livre que j'avais donc écrit sous forme de BD, mais cette fois sans les dessins. Donc de 42 pages, je suis passé pratiquement au double. Voilà, donc c'est une bio, tout ce qu'il y a de plus factuel. Je profite de mon expérience sur Jimi Hendrix, de toutes les infos que j'ai pu accumuler, les vérifications. Bref, l'idée était de faire un livre avec évidemment le moins d'erreurs possible. De façon à ce que le livre soit aussi bien lisible par les néophytes, ceux qui démarrent de zéro. Et j'ai même pensé aussi aux fans qui connaissent très très bien la vie de Jimi en pensant que forcément ils vont découvrir des choses qu'ils n'ont jamais lues ailleurs. Donc c'est un peu le propos de ce livre, c'est pour ça que j'ai bien insisté sur la couverture, pour ceux qui me connaissent, à mettre Jimi Hendrix par Yazid Manou, du fait de la réputation que j'ai acquise depuis toutes ces années. En espérant que la lecture soit agréable pour tout le monde, que les gens y prennent du plaisir, et qu'à la fin de cette lecture, qui pour moi devrait être assez rapide, est une vision plus claire du parcours du musicien, de sa naissance jusqu'à sa disparition. J'ai accentué quelques points, étant français, sur le lien assez fort qui unit Jimi avec la France. Donc là, les gens vont découvrir des choses passionnantes et j'espère qu'ils prendront plaisir une fois de plus à lire ce livre. Voilà. Bonne lecture à tous, évidemment.

0: c'est la troisième partie et fin de l'album de la semaine. Ce sont les 351s, l'album Against All Odds. Voici leur dernière présentation.
1: Rupture, ben, c'est une de nos deux chansons en français. Au Québec, chanter en anglais, ben, c'est pas pour nous une stratégie, c'est pas quelque chose qui a été planifié. C'est juste que ça m'est plus facile pour les textes. Et la chanson, ben, elle parle vraiment d'une rupture amoureuse difficile. C'est des lignes qui ont été sorties d'une lettre qui m'avait été écrite il y a très très longtemps.
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0: sont en concert dans British Connection.
1: Chutu c'est Ponta Pêche, Minha Casinha, Festival Rock in Rio, Lisbonne, Portugal 2010. Queen, Under Pressure, Osaka, Japon, 1985.

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diffuse un Police aujourd'hui pour deux raisons. On vient de fêter les 72 ans de Sting, et oui, alias Gordon Sumner. Et puis, on fête cette semaine les 40 ans de cet album Ghost in the Machine, le quatrième album du groupe Police, et ce titre Spirit in the Material World. La semaine prochaine, dans British Connection, eh bien, je recevrai Paul Millau, plutôt Sonic Polo. Il a sorti un bouquin, nous étions jeunes, punk, innocents. Il a notamment fait partie de groupes. Il se baladait beaucoup dans le milieu du rock alternatif. Il a fait partie de Savage Circle. Et il nous parlera du rock français de l'intérieur. Et oui, c'est la semaine prochaine. Sonic Polo dans British Connection. Et les voici, Savage Circle.

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1: En 2003, le groupe Placebo reprenait Johnny and Mary, un titre plus dépouillé que l'original qui était sorti en 1980. Rappelez-vous, Robert Palmer, un titre Johnny and Mary qui avait été beaucoup repris par les pubs Renault à la télévision.

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1: Et bien voilà les amis, British Connection, votre émission rock, c'est terminé pour aujourd'hui. On va se retrouver bien sûr ici même, la semaine prochaine, même horaire, même fréquence. Vous pouvez retrouver des podcasts via la page Facebook de l'émission. Et ne l'oubliez pas, British Connection, c'est votre émission rock qui est pas ce qu'on n'entend pas sur les radios rock. Allez, salut.

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vous êtes confortablement installé dans un fauteuil ou bien sur un lit étendu. Vous ne pensez à rien et l'obscurité est faite tout autour de vous. Vous êtes bien installé, confortablement. Vous êtes très détendu, très relax, très bien. Et vous ne pensez à rien. Étendez bien les jambes. Laissez bien pendre les bras. Soyez très détendu, très détendu. Vous êtes très calme. Vous êtes très bien. Vous êtes détendu. Vous ne pensez à rien. Tous vos muscles sont détendus. Les muscles de votre tête, détendez-les. De vos épaules, de vos bras, de vos jambes, détendez tous vos muscles. Vous êtes bien, parfaitement bien, bien, bien, bien, bien. Ne résistez pas. Laissez-vous aller. Vous vous sentez très bien. Vous allez dormir. Dormez, je vous l'ordonne, laissez-vous aller. Vous ne pouvez pas résister. Je vous l'affirme, vous allez dormir. Vous ne résisterez pas. Vous allez dormir. Vous dormez.

0: À trois, vous serez réveillé, bien, calme et reposé. Un, votre tête devient légère, légère comme de la plume. Deux, vous pouvez ouvrir les yeux. Trois, vous êtes réveillé.
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2: Un morceau qui explose sur les réseaux sociaux peut devenir très rapidement la bande-son de 1000 vidéos de chats, de danses approximatives ou de recettes de cuisine en accéléré. Et là, on se demande si c'est une aubaine ou un boulet au pied du musicien. Point positif du truc, c'est que pendant des décennies, il fallait une radio, un clip, un tourneur et une bonne étoile. Aujourd'hui, il suffit de 30 secondes de refrain, d'un algorithme de bonne humeur pour qu'un morceau voyage plus vite qu'un vinyle dans un sac de DJ. En découle des millions d'écoutes, des programmateurs qui vous découvrent et des salles qui se remplissent. Et pour un artiste indépendant, eh bien, c'est un ascenseur qui monte directement au premier étage. Par contre, de l'autre côté, l'ascenseur, lui, ne demande pas l'avis du musicien. Car le public, très souvent, il vient pour 30 secondes et pas pour 6 minutes de montée progressive. Alors le morceau qui buzz devient l'arbre qui cache la forêt. Le public ne réclame que ses 30 secondes et l'album que le musicien ou la musicienne a mis 2 ans à construire passe au second plan. Alors, morceau qui explose sur les réseaux sociaux, est-ce une aubaine ou un boulet ? On posera la question tout à l'heure à un duo qui a pu le vivre, c'est Ill & Vilaine. Le buzz, eux, ils l'ont eu avec leur morceau Surf Rider, sorti il y a 10 ans. Aujourd'hui, ils culminent à 6 millions d'écoutes. On les accueille aujourd'hui surtout pour évoquer leur deuxième album, Best Service, qui sort 5 années après Les Mystères de l'Orient. Et au sommaire de cette nouvelle émission de DJ Academy, il y aura tout d'abord notre série de nouveautés. Juste après, l'interview d'Ill & Vilaine. Et puis en toute fin d'émission, le classique. Là, ce sera Terra, d'Onda del Futuro, un morceau techno-trance des années 90 chanté en italien. Bienvenue à vous, DJ Academy, dès maintenant, c'est parti.
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Nous venons d'écouter Dusky, deux londoniens qui font de la house sophistiquée depuis plus d'une quinzaine d'années. 15 ans après leur premier album, ils sont de retour sur le label Anjuna Deep avec cet album baptisé Signals. 13 titres, dont celui-ci, Lost Trees, en collaboration avec la chanteuse Romarin. Et ça s'écrit avec deux R. On change de climat. À Berlin, maintenant, avec le label Wie ein Gott. Un label qui cultive depuis quelques années un mélange d'atmosphère gothique et d'énergie dance floor dans l'underground le plus sombre. Le label a rassemblé des artistes sur une compilation au titre pas innocent, Made by Human, fabriqué par des humains. En 2026, on a l'impression que c'est devenu un argument de vente, un petit peu comme le message sans additif sur un paquet de biscuits. Et là, en extrait de cette compilation, on écoute God Tongue, un projet qui garde ses secrets et le morceau s'appelle The End.

0: Nous venons d'écouter Gummer qui vient de Portsmouth, donc c'est au sud de l'Angleterre. Et lui, il n'a pas fait semblant d'être sérieux. Son EP Acid Freak a été enregistré avec une vraie TB-303, de vrais effets et même un magnétophone à bande. Autrement dit, du matériel qui pèse beaucoup plus lourd qu'un ordinateur portable.
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0: On part maintenant à l'autre bout du monde, à Sydney, avec Mikey Kojak, qui se présente lui-même comme le roi du Uns. Uns, dans le vocabulaire australien, ça désigne les grosses boîtes à rythme de la house. Lui, il avait à peine l'âge de passer son permis de conduire quand son premier titre, Feel My Pain, tournait sur les radios locales en 2014. 30 millions d'écoutes plus tard, on le retrouve avec son nouveau single, Brand New Stereo.

0: Intergalactic Noise Commander, c'est du pur électro, aux accents funky, façon voyage cosmique en soucoupe volante avec une ceinture de sécurité optionnelle. Et Erebos, dans la mythologie grecque, c'est l'obscurité primordiale, l'ombre du fond des ombres. Et ce duo, lui, nous a offert une promenade lumineuse, ça s'appelle Never Too Late. Et ce morceau est à retrouver en digital sur le label bourguignon Attraction.
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Rester dans le lumineux avec Black Spuma. Et derrière ce nom, deux vieux briscards. D'un côté, l'allemand Philipp Lauer, la moitié de Tough City Kids. Et de l'autre, l'italien Fabrizio Mamarella. Leur EP commun, Megamix, vient tout juste de sortir. Ils nous proposent 4 titres plus sombres que d'habitude avec des basses acides et des voix passées au vocodeur. Et dans cette EP, il y a ce sublimissime Glutamania, un son acid house rétro taillé pour le milieu de la nuit.

0: Derrière Dina Summer, trois personnes. Tout d'abord, les rico-allemands de Local Suicide. De l'autre, le producteur bavarois Kalipo. Et depuis leur premier album Rimini sorti en 2022, ils fabriquent un disco sombre qui regarde vers l'Italo des années 80, la New Wave et l'EBM. Leur nouvel album vient de sortir, Children of the Night. Et en extrait, on s'est écouté Burning Heart. C'est probablement le tube de l'album.
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0: Contrairement à ce que leur nom peut laisser penser, Ille & Vilaine est un duo parisien, ils ne viennent pas de la côte bretonne. Ils vont nous rejoindre d'ici quelques instants pour l'interview de la semaine, mais là on va d'abord les écouter avec Best Friend, qui est un extrait de leur nouvel album Best Service. Juste après, les Ille & Vilaine seront avec nous en interview.

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1: Nous venons d'écouter Best Friend par Il et Vilaine. Ils sont nos invités cette semaine dans DJ Academy. Et là, eh bien, ils sont en liaison par internet avec nous. Bonsoir Simon, bonsoir Florent.
2: Hello, salut Stéphane.
3: Salut Stéphane.
1: Eh bien, je suis ravi de vous retrouver. Et je serais curieux de savoir comment vous vous sentez maintenant que l'album est sorti, maintenant qu'il est disponible dans les bacs depuis un mois.
2: Ça va super. Écoute, l'album est sorti, comme tu le dis, on enchaîne une tournée. Tout va pour le mieux.
1: Best Friend, le morceau qu'on vient de s'écouter, la dernière piste de l'album. Est-ce que Best Friend, ce serait le leitmotiv de votre duo ?
3: Leitmotiv, non, mais la conclusion de l'album, oui. Ça commence. En fait, c'est Best Service et on s'est amusé à terminer l'album avec ce titre, Best Friend, où on s'est enfermé pendant 2 jours dans le studio. Pour le faire ensemble, et ça nous paraissait important de nous rappeler en fait notre amitié avec un morceau comme celui-ci.
2: Ouais, et c'est une ode à l'amitié en général aussi.
1: 5 années séparent la sortie du premier et du deuxième album. Dans la vie comme dans la musique, qu'est-ce qui a pu changer en 5 ans?
3: Pas beaucoup de choses.
2: Beaucoup de choses, ouais.
3: Moi, à titre perso, je suis devenu papa. Donc ça, c'est quand même un sacré bouleversement.
1: Félicitations.
3: Merci. Et à titre musical, il y a la façon dont on travaille, les choses qu'on écoute, les musiques qu'on écoute, tout évolue en permanence. En fait, rien n'est jamais figé. J'espère.
2: Ouais, c'est clair. Ouais, on a tous les deux évolué en... On écoute toujours autant de choses, hein, ça c'est sûr. Et puis on a aussi... après l'album Les Mystères de l'Orient, on a sorti des EP aussi. Et on a bossé un peu chacun de notre côté sur des projets différents. Et ce qui nous a permis de mieux nous retrouver, je pense, tu vois, avec une nouvelle palette sonore, je pense. Et ça c'était plutôt bien. Et des manières de bosser aussi un peu différentes.
1: On dit souvent qu'on a toute la vie pour faire son premier album et que du coup on a moins de temps pour réaliser le deuxième. Est-ce qu'il y a eu un déclic ou une pression à le faire, ce Best Service ?
2: Zéro pression. Franchement, c'est fait ultra naturellement. On s'est retrouvé au studio comme souvent. Mais sauf que là, on s'est dit bon, on commence un nouvel album. Mais vraiment littéralement quoi. C'était vraiment vas-y, let's go. Je pense qu'on est mûrs là. On avait plein de choses de côté, plein d'idées, plein d'envies. Et ça s'est fait vraiment naturellement. Et nos pressions, vraiment zéro pression, parce que on n'avait pas de tourneur à l'époque. Le label, c'est Simon qui s'en occupe. Donc, si tu veux, il nous mettait pas la pression. Et donc, non, que du plaisir.
3: Je rajouterais juste qu'il y a eu un petit déclic, c'est que, on a eu une exposition inattendue avec Surf Rider et une vidéo faite par une chorégraphe américaine qui a été pas mal.
1: Tony Cole, ça.
3: Ouais.
1: J'allais justement vous questionner là-dessus parce que ça a été le buzz.
2: Ouais.
1: Surf Rider qui est revenu en force sur les réseaux grâce à cette chorégraphe. Et puis après, ce morceau, il a même été repéré par Paolo Sorrentino qui l'a utilisé dans son film La Grazia.
2: Ouais.
1: Là, du coup, on peut dire que vous avez un petit tube underground maintenant avec Surf Rider.
3: Ah bah ouais carrément, complètement. Et c'est ce qui finalement, ça faisait longtemps qu'on voulait ressortir le P Surf Rider, parce que la première édition était sortie sur Lumière Noire, Kill the DJ, et en fait c'était une licence et on avait récupéré en fait les masters, mais on n'avait pas eu l'occasion de le sortir. Et quand cette vidéo est arrivée, on s'est dit tous les deux c'est le moment. Apollo Thomas, notre graphiste, avait fait une pochette, une nouvelle pochette pour le disque, et donc on l'a sorti. Et suite à ça, c'est vrai que ce que dit Flo est exact, c'est-à-dire qu'on s'est retrouvé au studio et ça paraissait être le bon moment pour se retravailler sur un long format. Et on avait plein de nouvelles idées, on avait plein de nouvelles choses à dire. Et c'est vrai que l'exposition aidant, c'était le bon moment.
2: Ouais, et puis c'est vrai que ça a été un accélérateur.
3: Ouais,
2: c'est un accélérateur. On a Après cette exposition, bah, là, on a trouvé, enfin, on bosse avec une boîte de production qui s'appelle Sanguine, qui gère la tournée. Et l'album qui était aussi pratiquement fini, quoi. Donc, ouais, ça a été vraiment un bel accélérateur.
1: 6 millions de streams, quand on est des artistes indépendants, est-ce que c'est une aubaine ou est-ce que c'est un poids?
3: Bon, parlons-en. Non, c'est. Disons que. Non, c'est pas un poids. Au contraire, je pense que tout artiste. Faudrait vraiment être hypocrite pour dire que c'est pas une joie de savoir que notre titre est écouté. Moi, je vois ça comme une aubaine. Après, financièrement, c'est pas pour autant que c'est un. On n'est pas sorti d'affaires, on va dire.
1: Ouais, vous n'êtes pas des millionnaires du disque.
2: Non.
3: Pas encore, mais on y travaille. Je sais pas si on y travaille de la bonne manière, mais en tout cas.
2: Non, mais oui, c'est clair, c'est une chance. Enfin, tu vois, c'est vrai que 10 ans plus tard, c'est assez improbable. Donc, honnêtement, on prend. On va pas cracher dessus, quoi. Mais si ça permet de faire découvrir le projet à, tu vois, c'est une exposition qu'on n'a pas eue avant. C'est mortel. C'est vraiment super de pouvoir toucher d'autres régions, d'autres publics auxquels on n'aurait pas eu accès autrement. Donc c'est top.
1: Et ben, ce nouveau public a peut-être également découvert votre duo avec Yann Wagner. On va écouter Hands in the Air, qui est un morceau qui figure justement dans ce deuxième album Best Service. Il s'appelle Il est Vilaine. Ils sont nos invités cette semaine dans DJ Academy et on se retrouve avec eux tout de suite après le morceau.

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1: Cette collaboration magique, c'est celle de Yann Wagner et d'Ille-et-Vilaine. Et justement, Simon et Florent d'Ille-et-Vilaine sont actuellement en liaison par internet avec nous. Et avec eux, eh bien, on évoque la sortie de leur deuxième album, Best Service. Ends in the Air en est justement un extrait. Est-ce que vous pouvez nous rappeler en studio qui fait quoi exactement?
2: On se partage les tâches. et ça, c'est vraiment, ça dépend. C'est-à-dire que quelqu'un peut arriver, un ou deux peut arriver avec une idée, un riff et le jouer, et ensuite l'autre va agrémenter, ajouter des choses et inversement. Mais il n'y a pas de rôle prédéfini. Après, Simon est souvent plus aussi derrière pour le mix. Mais en termes de compo, on est quand même vraiment 50-50, ou presque.
1: Pendant que je préparais l'interview, j'écoutais l'album, et certains de mes collègues m'ont fait leurs commentaires par rapport à ce disque. Ils ont trouvé que par rapport au Mystère de l'Orient, pour certains que c'était plus club, pour d'autres plus pop, plus rock. En tout cas, pour l'unanimité, ils l'ont trouvé beaucoup plus sombre. Quelle a été pour vous la ligne directrice de votre nouvel album, Best Service ?
2: Ah ouais, vous l'avez trouvé plus sombre,
3: c'est intéressant. Ouais, c'est intéressant. Moi, je le vois pas du tout plus sombre. Peut-être moins compliqué d'une certaine manière en termes musical. Les idées sont plus directes, plus simples. Et je trouve que des titres comme Femme Peinture ou même Ends in the Air et tout, je les trouve pas sombres.
2: Après, oui, peut-être que le morceau en ukrainien et en polonais avec Yula et Kate et Yura, on parle de sujets qui sont plus compliqués, mais après, ouais, a priori, tout le monde ne comprend pas les paroles. Mais c'est vrai qu'ils sont peut-être un tout petit peu plus sombres. Mais
3: c'est le reflet de l'époque dans laquelle on vit.
2: Ouais, c'est clair. Et puis Ketchup Puré, effectivement, aussi un peu énervé. Mais c'est marrant, on s'est pas dit qu'on allait faire un album sombre. Mais enfin, et puis c'est vrai qu'à posteriori, on n'a pas réalisé en fait que c'était. Mais les sujets sont peut-être plus graves. Ouais,
3: c'est peut-être aussi finalement par rapport à l'environnement dans lequel on est, quoi. Les Ketchup Puré, c'est clairement un morceau assez militant. Le morceau avec Yula qui était aussi dans les Mystères de l'Orient qui s'appelle Battle, c'est un morceau en polonais mais sur la guerre. Le morceau en ukrainien avec Yura et Kate, c'est un morceau finalement aussi sur la guerre, mais donc y a des sujets qui sont plus graves en fait, mais en même temps comment passer à côté de ce genre de sujet quand
2: ouais, mais bon, je trouve c'est un 50-50 avec Best Friend, c'est pas Darkos, quoi.
3: Ah non, Best Friend, c'est de la bromance. Hein.
1: Alors, Ketchup Puré, quand je l'ai découvert, je vous avoue que les paroles, elles étaient assez floues pour moi. Je me suis dit, ils ont utilisé un générateur de paroles, ou il y en avait un comme ça sur Internet, générateur de paroles d'Indochine. Je me suis dit, on est exactement dedans. Et puis, par curiosité, j'ai demandé à ChatGPT d'interpréter les paroles. Et la conclusion de l'intelligence artificielle, c'est que les textes lui ont fait penser à une rencontre entre le réalisme social de Renault et l'univers routier de Thiéfaine. Elle évoque également une critique contemporaine de la société de consommation et qu'elle y trouve de la satire sociale, de la mélancolie et un sentiment de déclassement très marqué. Alors finalement, ChatGPT a plutôt raison ou pas sur cette analyse ?
2: Pas mal.
1: Elle a juste ChatGPT ou
2: pas mal. Alors, j'aurais pas fait le rapprochement de Renault et Thiéfaine, mais pourquoi pas.
3: Je préfère qu'Indochine, si je peux me permettre. C'est juste une préférence, mais en tout cas, ouais, c'est.
2: Mais après, ouais, c'est assez juste, hein. C'est assez juste. Et non, on a utilisé notre petite main et notre esprit pour les écrire, les paroles.
1: Et ce vocal trituré, c'est la voix de Simon, c'est la voix de Florent?
2: C'est ma voix, mais bon, avec un...
3: Qui a été pitché, mais il faut venir nous voir en concert, parce que là, ce morceau prend tout son sens en concert.
1: Donc, c'était la voix de Florent. Et sur scène, est-ce qu'on va avoir une projection vidéo avec quelque chose qui ressemble au clip de Surfrider ?
3: On n'a pas de vidéo sur scène, on est à l'ancienne.
2: On est à l'ancienne, ouais, parce que c'est un show lumière, c'est très bien. parce que c'est la vidéo, ça demande encore trop de d'attention cognitive maintenant, tu comprends. C'est, on peut plus faire les deux, musique et vidéo dans un concert. On est trop sollicité cognitivement.
1: Comme on vient d'en parler de ce morceau, on va se l'écouter tout de suite. Ketchup Purée par nos invités Ille et Vilaine. Et ce morceau, vous pouvez le retrouver dans leur nouvel album Best Service. C'est disponible dans les bacs. Et on se retrouve avec les garçons tout de suite après.

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1: Nous venons d'écouter Ketchup Purée par nos invités Il et Vilaine. Ils sont actuellement en liaison par internet avec nous et nous célébrons avec eux la sortie de leur nouvel album Best Service. Comme à leur habitude, dans l'album, il y a quelques morceaux avec des noms plutôt amusants. Et même le nom de l'album, Best Service, renferme pour moi quelque chose d'ironique. Il y a le langage corporate, le langage de l'entreprise, c'est presque du vocabulaire LinkedIn.
2: Oui, mais il fait aussi référence, t'as raison, à cette phrase qu'il y a sur les tasses en carton aux États-Unis, où il y a happy to serve you.
3: En fait, c'est souvent dans les diners américains, il y a toujours cette phrase-là, we are happy to serve you. Et du coup, nous, on a repris ça avec Best Service.
1: Vos influences musicales, on en a déjà parlé lors de nos précédents entretiens, puisque là, c'est la troisième fois que nous nous rencontrons. Musicalement, on vous a toujours situé entre DAF, Yellow Magic Orchestra et Christophe pendant sa période rock. Là, pour l'écriture de l'album Best Service, vous aviez quelles références en tête cette fois-ci ?
3: Elles ont été multiples. Elles ont été multiples et variées. Voilà, DAF est jamais très loin. Mais typiquement, pour les premiers morceaux, on avait sur le premier morceau qui ouvre avec Reboyedo, il y avait pas mal de Lil Louis en fait, ce qui peut paraître surprenant, et où tout le monde nous disait que ça leur faisait penser à Daft Punk, Daft Punk d'ailleurs, c'était ça.
2: Ouais, bah, c'est un
3: clin d'œil quoi.
2: Ouais.
3: Mais après, sinon, c'est vrai que c'est varié. Hein. Pour le coup, il y a des références un peu obscures de choses d'une autrice New Wave. Enfin, il y a pas mal de choses.
2: Bass music. Il y a aussi des influences parfois qui sont même juste sur des instruments, c'est-à-dire sur la sonorité d'un instrument. Donc ça peut être une typologie de basse, par exemple, sur le morceau en ukrainien, Pobuvainatni, c'est le son de la basse, c'est un son un peu, c'est une basse sans fret avec un son très gainsbourgien, voilà, donc ça part un peu dans tous les sens les références. C'est difficile de dresser la liste de, par exemple, de 4 disques qui seraient nos influences sur ce disque en fait.
1: Et Best Service, vous l'avez enregistré en home studio, en studio ou un petit peu des deux?
3: Majoritairement dans le studio de Simon.
2: Après, on est allé en studio, dans un autre studio pour enregistrer batterie.
3: Ouais, qui est le défunt studio One Two Pass It.
2: Ouais. Et puis, toi, t'as fait des trucs chez toi.
3: J'ai fait quelque chose, des petites choses chez moi, ouais. Mais globalement, après, l'ensemble a été finalisé au studio de Simon.
1: Vous le disiez tout à l'heure, hein, votre univers, il mélange des machines, mais également des instruments. Donc pour ce deuxième album, quelles machines, synthé et boîte à rythme ont marqué le disque? Et est-ce que vous avez eu un coup de cœur matériel?
2: On a utilisé quand même principalement les machines qu'on a à dispo depuis même l'émissaire de l'Orient. Mais on a remis en marche un sampler qui est l'ASR10, qui est un sampler mythique. Et qu'on a pas mal utilisé, donc je dirais si jamais il y avait une machine coup de cœur, ce serait celle-ci. C'est Ensoniq ASR10.
1: Comme je vous accueille dans une émission qui s'appelle DJ Academy, je me demande quelle place a eu la dimension club dans votre façon de produire ce deuxième album Best Service. Est-ce que vous avez pensé vos morceaux en termes de BPM, de dance floor ou d'approche DJ friendly?
3: Alors non. Et c'est même plutôt l'inverse. On s'est plutôt dit que sur le format album, on voulait faire alors ça s'est fait naturellement aussi, hein, mais des versions justement pas extended play. Il est moins orienté club. Il y a un ou deux morceaux qui sont plus club, mais l'album n'a pas été réalisé en fonction des clubs. C'était vraiment, là, il était plutôt destiné à être un album qui serait écouté en voiture, tu vois, typiquement.
1: Et le morceau Tiki Dam Dam, est-ce qu'il pourrait représenter une autoroute virtuelle?
3: Non, mais Tiki Dam Dam, évidemment, ça, c'est le morceau qui est beaucoup plus club. Mais je te dis, dans la conception globale de l'album, on ne s'est pas dit, tiens, on va faire un album de club. Mais après, il y a notre ADN qui est toujours là et forcément qu'il y a des morceaux club.
1: Eh bien, on va danser derrière le transistor avec Tiki Dam Dam. On va l'écouter dès maintenant. Morceau de nos invités, Il et Vilaine. Et c'est un extrait de leur deuxième album, Best Service. On se retrouve avec Florent et Simon du duo Il et Vilaine tout de suite après ce morceau.

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1: Là, on est sur l'un des morceaux les plus électro de leur nouvel album. Il s'appelle Il est vilaine. Best Service est déjà disponible dans les bacs. Donc, c'est une sortie digitale. Est-ce qu'il y a une sortie physique pour ce disque ?
2: Bien sûr,
3: tout à fait.
2: Il y a un superbe,
1: vinyle
2: designé, conçu par Apollo Thomas pour l'artwork, avec un insert dedans où vous pouvez retrouver toutes les paroles, les crédits, et le disque est orange.
1: Ce deuxième album, comme le premier, fait la part belle aux collaborations. Vous les choisissez comment ? Vous les recrutez comment, ces intervenants vocaux ?
2: En fonction de nos besoins, déjà, et en fonction de nos affinités.
3: Ouais. Et aussi au gré des rencontres. Typiquement, Yann, ça fait un moment qu'on se connaît, mais on n'avait jamais eu la chance de collaborer ensemble. Et là, sur Ends in the Air, si tu veux, c'était à la base, je chantais, Florent chantait. Mais ça le faisait pas. On avait besoin de quelqu'un avec une voix plus profonde et un peu plus crooner, quoi. Et Yann était vraiment le candidat idéal pour ce morceau. Donc, tu vois, c'est vraiment effectivement au gré des rencontres et des besoins du morceau.
1: Il y a 5 ans, on parlait de Marcus, qui est en fait un ordinateur que vous faisiez chanter en langue allemande sur l'un de vos morceaux. Qu'est devenu Marcus ? Est-ce que vous l'avez rangé à la cave ? Vous l'avez rangé au grenier ?
2: Disons qu'à l'époque, ça c'était plus amusant de s'amuser avec une voix générée par un ordinateur. Maintenant, ça ne l'est plus trop, en fait. Vu que maintenant, c'est devenu quasiment la norme. C'est-à-dire qu'il y a énormément de disques qui sortent où les voix sont trafiquées, soit régénérées par des IA, etc., que... vaut mieux prendre le contre-pied de ça. À l'époque, c'était plus rigolo, je trouvais. Il y avait un côté un peu DIY, mais là, maintenant, les IA qui génèrent des voix, ça n'a plus de sens d'utiliser une voix générée par une IA, quoi.
1: Et ça peut se comprendre. On va le rappeler, Dialect Recordings, c'est le label de Simon, et je me demande. Côté coulisses, comment ça se passe la sortie d'un album du côté du label, de la distribution, et surtout comment est-ce que vous voyez le métier de musicien électronique en 2026 ?
2: Alors pour ce qui est de la sortie, c'est assez complexe dans le sens où c'est concomitant avec le démarrage de notre tournée. Et c'est vrai que par exemple pour la sortie du disque, on était tous les deux à La Rochelle en résidence. On bossait toute la journée sur le live et ensuite on rentrait à l'appartement et on faisait des posts pour dire que le disque était sorti. Donc forcément on n'a pas la même puissance qu'une major qui va avoir une équipe dédiée, promo, etc. Mais au final, moi personnellement, je trouve que c'est assez agréable dans le sens où on a un vrai rapport avec les gens qui écoutent notre musique. On a beaucoup de messages, on a beaucoup de gens qui repostent, que ce soit les concerts, quand ils reçoivent les disques. Donc c'est vraiment agréable d'être vraiment finalement en lien direct avec les gens qui écoutent notre musique plutôt que d'être un peu isolé par une maison de disques et déconnecté en fait de son public. Là on est vraiment, alors c'est sûr qu'on pourrait faire beaucoup mieux en termes de promo ou de visibilité, etc., mais bon an mal an, ça se passe assez bien.
1: Pour résumer, c'est un best service artisanal.
2: Complètement.
1: Comme vous le disiez tout à l'heure, vous débutez votre nouvelle tournée. Et là, je me demande si ces morceaux, ils auront une dimension plus rock ou alors peut-être quelque chose de plus électronique. Comment ces morceaux, vous allez les décliner sur scène au travers de votre prochaine tournée ?
3: Et ben justement, on a eu, comme on te le disait tout à l'heure, Simon, on a eu la chance d'avoir une semaine de résidence à La Rochelle, dans la salle qui s'appelle La Sirène. Et justement, on a réussi à mixer en fait le côté rock et le côté électronique. On a fait un espèce de mélange, de savant mélange, pour faire cohabiter tout ça sans que ce soit hors sujet en fait. On a vraiment réussi à bosser les transitions et les et la setlist pour qu'il y ait une forme de cohérence, quoi.
1: Et vos intervenants vocaux, ils vous accompagnent sur scène également ? La question naïve.
2: Non, quand ils sont... Là, on a joué à Marseille le week-end dernier. Et Yann Wagner habite à Marseille. Donc, bien sûr, il est venu avec nous sur scène. Et à Paris, là, il y aura Simone Ringer qui va venir sur scène avec nous. Yann Wagner. Et on va aussi interpréter Pobu Vainetni avec Yura. Et quelque part, je fais une parenthèse, on a Vega Voga qui fait la première partie, qui n'est autre que Narumi Hérisson, qui était sur Les Mystères de l'Orient, qui était même sur le titre éponyme de l'album, sur le single. Et elle fait notre première partie, donc voilà.
1: Et pour les auditeurs, pour le rappeler, Narumi Hérisson, c'est également la chanteuse du groupe Tristesse Contemporaine. Côté projet parallèle, puisque tout à l'heure on faisait un clin d'œil à Martha Nichols qui a donné une nouvelle vie à votre titre Surfrider, est-ce que vous avez été approché ou est-ce que depuis vous avez travaillé avec une troupe de danse contemporaine, voire travaillé sur des BO de films ?
2: On a déjà bossé avec un danseur il y a
3: longtemps. Ouais, et on avait fait une performance au Centre National de la Danse à Caen.
2: Ouais.
3: On avait fait une représentation avec Mathieu Barbin. Mais ça, je sais plus en quelle année, c'était 2018, il me semble, 2017 ou 2018, peut-être même avant.
2: Mais par contre, on adorerait effectivement collaborer avec une chorégraphe sur une bande son d'un ballet contemporain, ouais.
3: Ouais. Oui, et les films, évidemment, quoi.
2: Et musique de film.
3: Ouais, ouais. Faire une bande son pour un film, c'est vraiment aussi quelque chose qu'on adorerait faire.
2: Ouais.
1: On va se quitter avec l'instant auto-promo sur les internets. Où est-ce qu'on peut vous retrouver, Il est Vilaine ?
3: Alors, vous pouvez nous retrouver à la maroquinerie mardi, mais bien que la date soit complète. Vous pouvez nous retrouver ce vendredi prochain. Donc, je reprends notre petit avatar. Alors, vous pourrez nous retrouver le 30 octobre à l'espace Django à Strasbourg. Le 18 décembre à la coopérative de mai à Clermont-Ferrand, le 25 février 2027 à la source qui est dans une ville qui s'appelle Fontaine, et le 1er avril on refait une date à Paris à la Machine, et il y a d'autres dates à venir qui seront annoncées bientôt. N'hésitez pas à aller consulter sur notre profil Instagram ou sur Bands in Town.
1: Et puis on peut retrouver tout votre univers aussi sur Bandcamp, acheter les disques aussi directement.
3: Tout à fait, vous avez les disques, vous avez du merch, vous pouvez vous faire plaisir pour Noël et des anniversaires.
1: Et on va se quitter avec Femme Peinture, un morceau dont on a parlé tout au long de l'interview, donc votre collaboration avec Simone Ringer. Simon, Florent, encore merci pour votre temps.
3: Merci à toi.
2: Merci Stéphane.
1: Content d'avoir pu faire ce point d'étape avec vous.
2: Bah à la prochaine, on ne sait pas dans combien de temps, mais à la prochaine en tout cas.
1: Pour le troisième album.
2: Ça marche. Merci beaucoup Stéphane.
3: Salut.
1: À bientôt.

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1: Notre classique, c'est Terra, par Onda del Futuro. Et derrière ce projet, on y retrouve deux producteurs dont on sait peu de choses, frères Michele et Matthew. Quant à la voix de cette chanson, c'est une certaine Y, Y, peut-être que ça se prononce Upsilon, et le morceau est récité plus que chanté en italien, avec un accent un peu étrange, ce qui nourrit la légende. Terra a marqué les esprits par une ligne de synthé acide, un kick qui avance, une flûte de pan électronique, qui est probablement le détail le plus inattendu de toute la techno européenne, et ce morceau a connu plusieurs vies. Il est d'abord sorti en 93, remixé en 94, puis ressorti en 1995, et pour les paroles, c'est une voix qui murmure en italien autour de la Terre, du cosmos, des éléments, et ce n'est pas un hasard car tous les titres du projet Onda del Futuro tournaient autour de cette idée. Universo, Elementi, Mondo Progressivo, on a l'impression d'avoir une médiation planétaire déguisée en tube rave. On peut aussi y voir un manifeste écolo avant l'heure ou simplement une invitation à lever les yeux au ciel pendant 6 minutes. Les deux niveaux de lecture sont valables. En ce qui nous concerne, nous sommes arrivés au terme de cette émission. Merci à vous d'avoir été là. Merci à Ile et Vilaine de s'être prêté au jeu de l'interview et merci à vous qui nous écoutez. Prenez soin de vous. Dansez un peu si vous le pouvez et on se retrouve très bientôt, même heure et même fréquence, pour une nouvelle émission.
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1: Ladies and gentlemen,
2: eh bien, salut, c'est Zebra pour cette dernière tentation du soir, l'émission 100% nouveauté rock, groove et électro indé, essentiellement anglo-saxonne. On va encore aller aux États-Unis, en Angleterre, en Australie, nos pays de prédilection, mais un petit peu aussi en France, en Vendée on ira, puis à Lyon aussi, pour découvrir tous ces artistes en pleine bourre qui ont besoin de lumière, à part quelques-uns comme Fontaines D.C. par exemple. Ou Jean-Jacques Goldman. Ah bah oui, commençons par lui, tiens. Oui, c'est le bootleg du jour. Jean-Jacques Goldman, 75 ans demain. Eh oui, voilà, il mérite quand même un peu de lumière aussi, lui qui a arrêté sa carrière scénique il y a longtemps. J'en parlais justement il y a pas longtemps avec des musiciens de type classique et un mec me dit, tiens, tu connais ce mix entre Anton Dvorak, la symphonie du Nouveau Monde, grand thème classique, qu'un pote à lui avait mélangé à Jean-Jacques Goldman pour faire le fameux Dvorak Goldman. Il me le fait écouter et je lui dis, file-le-moi. Il me dit non. Je lui dis, envoie-le-moi. Et il ne l'envoie pas, du coup je l'ai refait. Donc voici la version Zebra du Dvorak Goldman pour les 75 ans de papy.

l'air et la moustache au vent, c'est-à-dire Josh et Ben du groupe Get Down Services, qui s'est forgé une solide réputation de bête de scène avec leur rock'n'roll funky, sauvage et décomplexé. Et ils ont sorti un nouvel album cet été, Massive Champion, en plein mois d'août. Album ouvert à plusieurs genres, du plus nerveux au plus soyeux, pour laisser la sueur couler sous vos aisselles. Là, on a entendu un bout du nerveux, ça s'appelait Probiotique. Direction New York maintenant avec un groupe bien connu de la scène indé, Bodega, qui ont sorti hier leur nouvel album All Inside Aquarium, rempli d'hédonisme pop à la Dandy Warhols, Stone Roses ou Jane's Addiction, auquel il se réfère à travers les solos de guitare qui font largement penser à ceux de Dave Navarro. On sent la référence 90s dans tout l'album et surtout dans cette version de cette chanson de Bob Dylan, Slow Train, qui était la première qu'ils ont enregistrée lorsqu'ils ont conçu l'album, à titre de test pour voir comment se dérouleraient les sessions. Faut croire que c'est une réussite, ça a défini tout le son de l'album. Voici donc Slow Train par Bodega.

C'est la tendance générale de toute la scène indé anglaise de faire danser sur du rock abrasif. Et c'est le cas aussi chez Adult DVD, groupe de Leeds, qui s'est toujours défini comme du dance rock avec des sons électro-hardcore qui rappellent Prodigy, période Firestarter. Un peu vulgaire dans les sons, comme un personnage de Trainspotting bourré d'acide, mais ça passe très bien. Un style qu'on peut retrouver aussi chez Fat Dog, le groupe dont tout le monde parle actuellement. C'est vraiment une des révélations anglaises. Leur deuxième album Cancel Me, I'm Tired est sorti la semaine dernière, qui connaît un gros succès sur les radios, même de FIP à RTL2. Tout le monde veut son gros chien qui danse ventre à terre, avec beaucoup de titres rapides comme Shit Love, qui se définit comme du punk klezmer épileptique, avec cette phrase « It's a nightmare, come

Voilà exactement ce qu'est un bon single rock. Ça joue bien, ça joue vite et il y a un hymne. I want to get a job in the city. Je veux un boulot dans la ville. C'est ce que clament les Vendéens de Friday My Lady. Oui, tout se passe en Vendée actuellement, hein, Friday My Lady, tout comme leurs compères de Dynamite Shakers font vibrer l'ouest de la France grâce à leur high energy rock'n'roll sauce garage punk bien cool. C'est comme ça qu'ils se définissent. Le EP de Friday My Lady est sorti en juillet dernier. Et puis juste avant, on est en Australie avec Chimers, du post-punk adoubé par Henry Rollins, hein, qui a adoubé ce single appelé Red Chair. Direction l'Irlande maintenant avec, c'est plus des découvertes hein, maintenant, Fontaines D.C. qui est devenu un des plus grands groupes de rock mondiaux et qui vont sortir leur nouvel album la semaine prochaine, Dopamine Chamber, annoncé comme un avertissement catastrophique reflétant honnêtement la laideur du monde. Ils sont énervés. Avec ce nouveau single sorti cette semaine qui s'appelle Tongue, influencé par le hip-hop assez dark, hein, comme l'était Starbuster, le premier single de leur précédent album Romance, Fontaines D.C. qui joueront à Paris le 13 novembre à l'Accor Arena. 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

légende du rap à l'instant dans ses dernières tentations de Zebra. Busta Rhymes, d'un côté, un des meilleurs flows de l'histoire du rap américain, associé à un des meilleurs producteurs du rap américain, Jay Dilla. Et puis en troisième larron, Lil Wayne, qui est une légende du rap américain des années 10. Alors il y a toutes les légendes qui sont là. Dans ce titre, Tokyo Shit, sorti cet été sur l'album Dilla Jones 2. Là, c'est une leçon de rap. Écoutez comment il se pose sur le beat saccadé, c'est du grand art. Puis juste avant, on a entendu une fois de plus Xarface, le super groupe de rap mélangé à Frankie Pulitzer, qui n'est autre que Tom Hardy, qui se révèle excellent rappeur, hein, faut le dire. L'album est sorti en août. On va se calmer maintenant un peu quand même. Voici Beck. Oui, Beck est revenu avec son 15e album, Ride Lonesome, 7 ans après le dernier. Un album solaire d'un solitaire comme titre Libération, rempli de ballades mélancoliques inspirées par une rupture amoureuse, transi de rêves et de grands espaces. Beck qui dit « Je ne sais pas où je vais, mais je sens que je suis déjà passé par là », chante-t-il dans cette chanson Bleed, qui est une des grandes réussites mélodiques et harmoniques de l'album de Beck.

Ah, je les adore, je m'en lasse pas de leur album It Goes On, sorti en août dernier. Les Mancuniens de Westside Cowboy qui vont vraiment tout éclater. Ça, ils sont vraiment bien partis pour devenir un des grands groupes de la scène anglaise actuelle. Je vous conseille de regarder le Live at Other Voices Dairy, sorti sur YouTube cette semaine. On voit tout le talent qu'ils ont en live, c'est hyper bien, franchement je suis fan. Et puis juste avant, Polly from the Dirt, chanteur folk anglais avec son nouveau single White Wine Vinegar. On sent là une sincérité typique du nord de l'Angleterre, les soirées dans les pubs, les coups de blues des habitants de la campagne qui n'ont que leur guitare et leurs mots pour exprimer leurs tourments. C'est ma cam. Allez, direction l'Australie une fois de plus avec The Gnomes qui viennent de Melbourne et qui jouent un psyché rock garage très 90s dans ce nouveau single qui s'appelle Batteries, qui débute par un jeu tout en retenue avant d'exploser en une magnifique avalanche de guitare fuzz. Le EP de Gnomes sortira le 4 novembre.

amis, voici un single qui démonte. Mettez ça dans un casque quand vous marchez dans la rue, vous allez être obligé de vous secouer impudiquement devant tout le monde. C'est Do What's Right, Happy par les Américains hardcore de Show Me

0: Alors là, là franchement, bravo, excellent, c'est excellent ce nouveau single de Fonce Dalle, les Lyonnais qui font un électro-rock spatial absolument fabuleux. Là ils se sont dépassés, hein. Dust LTD, c'est le nouveau single de Fonce Dalle. Fonce Dalle qui sortiront leur EP le 6 novembre. Fonce Dalle qui est une expression familière qui désigne une sensation de faim très intense et soudaine, ressentie le plus souvent après avoir consommé du cannabis. Voilà, c'est sur cette définition culino-musicale que nous terminons cette dernière tentation de Zebra ce soir. Numéro 220, l'émission réalisée pour Radio Vostok à Genève. La playlist, le replay, les infos sont sur mon site zebramix.fr en page radio. Et on se retrouvera la semaine prochaine pour de nouvelles nouveautés rock, groove et électro indé. Ciao.
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0: Bonjour à toutes et tous, vous êtes sur les 89.5 FM de Croc Radio dans le local de l'étape. Nous sommes en direct jusqu'à 19h, l'émission est rediffusée demain jeudi à 8h. Salut Camille, comment ça va aujourd'hui? Tu es bien entourée, nous avons une table bien garnie.
1: Ah oui, alors là c'est notre local de l'étape version crocodile. Donc on accueille des crocologues, certaines voix que vous avez déjà repérées. Vous allez reconnaître Lina, vous allez reconnaître Doria et Clyde. Et puis on accueille un petit nouveau, Adriel. Alors, je ne sais pas si on l'entendra, mais en tout cas il est en observation. Et puis la prochaine émission, il aura sa chronique. Et puis on a une invitée supplémentaire, une élève non pas du collège de Lille, mais du lycée agricole de Sibens dans l'Ain, qui nous fera une petite parenthèse sur les animaux. Elle vous expliquera quelle est sa formation et pourquoi elle est à Vienne cette semaine.
0: Eh bien, ça fait plaisir d'avoir autant de monde et de jeunesse dans les studios. Bienvenue les crocologues qui sont très inspirés et qui ont préparé aussi leurs propres questions pour notre invité du jour.
1: Et oui, alors là, c'est vraiment génial. Nous avons Rima Proroman à ce micro et c'est bien évidemment la femme du moment. Pour une fois, on va donc commencer par...
0: La femme du moment.
1: La femme du moment, présentée par Lina.
2: Donc, pour la semaine du goût qui a lieu du 12 au 18 octobre, la femme du moment est Rima Proroman, donc une chef très connue à Vienne et au-delà. Très engagée dans la transmission de son expérience culinaire, elle a toujours eu au cœur d'accueillir et de promouvoir les jeunes autour d'elle. Ateliers, stages, promotion du commerce et de l'artisanat viennois. Depuis plus de 8 ans, la figure enthousiaste de la rue du collège a imprimé sa marque dans le quartier et dans la ville. Aussi, c'est avec un regret certain que nous venons d'apprendre la fin de cette aventure gastronomique. Mama Trotteur ferme ses portes, mais la patronne Globe Trotteur reprend la route à la rencontre d'autres cuisiniers et cuisinières de par le monde. Nous lui souhaitons un bon voyage au pays des saveurs. Elle sera donc notre invitée ce soir sur Croc Radio.
0: Mais super, c'est vrai, Rima, vous avez animé de nombreux ateliers culinaires avec des enfants pour, je cite, les faire manger autrement. Qu'est-ce que cela vous a apporté à vous de faire ces ateliers?
3: D'abord, merci de m'inviter aujourd'hui et merci pour ce très joli portrait. J'avais créé en fait un cycle qui s'appelle « Bien manger à travers mille et une saveurs ». Et l'idée pour moi, c'était de partager en fait cette émotion de la découverte des goûts. Et du coup, j'ai inventé un jeu. Et le fait de travailler avec ces enfants, en fait, on n'a fait que jouer. Moi, les gens pensaient que je travaillais, mais moi, j'ai joué. Et plus on est petit, plus on est jeune, plus on a de l'audace en cuisine, parce qu'on ose mélanger des goûts et des saveurs qu'avec l'âge, on n'ose plus faire. Donc, on a mélangé de la moutarde avec de la confiture, on a mélangé du gingembre avec du sucre, on a fait des gaufres aux endives, donc c'était très chouette.
0: On reviendra sur toutes ces expériences, tout ce que vous avez exprimé à travers Mama Trotteur et sur vos valeurs que vous partagez avec la cuisine et puis sur la suite du lieu et votre nouvelle page qui va s'ouvrir et ça juste après notre fameux questionnaire musical.
1: Oui, donc je passe la main aujourd'hui à Doria qui va vous faire le portrait proustien musical.
0: Tu sous-traites aujourd'hui.
1: Ah oui, oui, j'accompagne et, oui. Et je suis très contente d'entendre des voix jeunes. En ce moment, ils ont besoin de se faire entendre et positivement.
0: Ouais.
2: Alors, quel support utilisez-vous prioritairement pour écouter de la musique? Un CD, un disque vinyle?
3: Alors, j'avoue que j'ai un abonnement à Deezer et à Spotify. J'écoute Croc Radio, mais pas beaucoup parce que c'est peu le type de musique. En fait, je suis pas rock, moi. Mais du coup, c'est plutôt les deux supports ou alors plutôt du live. Quand je peux, je vais au concert.
2: Si vous étiez un instrument, lequel seriez-vous?
3: Piano.
2: Quel musicien ou quelle musicienne appréciez-vous le plus?
3: Question difficile. Alors, j'aime beaucoup les voix de femmes. Donc, dans la sélection que vous m'avez demandé aujourd'hui, j'en ai sélectionné deux. Il y a deux femmes, Souade Massy et France Gall. Et après, j'aime bien les musiques qui ont un petit peu du texte, qui transmettent quelque chose. Et pour la cuisine, j'aime la musique où on danse.
2: Si vous étiez un compositeur ou une compositrice, lequel seriez-vous?
1: Plutôt classique, là.
2: Oui, classique, plutôt.
3: Stravinsky.
2: Quel est le style de musique que vous préférez le plus?
3: Alors, la catégorie, je crois que vous l'appelez la world music.
2: Quelle est la chanson ou la comptine qui vous vient de l'enfance?
3: Une chanson d'Idir qui s'appelle Sendou et que j'ai chanté beaucoup à mes enfants.
2: Pourriez-vous nous en fredonner l'air?
3: Ouh là là.

0: Santo. Voilà.
1: Je crois que c'est la première fois qu'on nous redonne aussi bien.
2: Oui. mention spéciale du jury.
3: Quel est le titre emblématique de votre enfance?
0: Alors là, là, je suis un petit peu coincée de mon enfance.
3: Ou de votre adolescence?
0: Je crois que c'était Born to be Alive. Ah. Mm-hmm. Parce qu'on pouvait le crier. C'était une chanson qu'on pouvait crier.
2: Et vous avez vu, à la médiathèque, c'est écrit Born to be a livre.
3: Quelle est l'autrice, interprète, que vous placez sur la plus haute marche de votre podium?
0: Myriam Makeba.
3: Quelle musique ou quelle... Quelle musique ou quel interprète contemporain vous sort de votre zone de confort?
0: Femme ou homme?
3: Oui. Les deux, n'importe.
0: J'ai parfois du mal avec l'électro. L'électro que je peux pas danser. En fait, l'électro qu'il faut écouter dans un état autre que le mien. Ça...
3: Quelle musique du monde vous font le plus voyager?
0: La musique africaine.
1: Eh ben merci beaucoup à toutes les deux. Et puis donc Résiste de France Gall pour illustrer ce questionnaire musical et puis faire la suite de la discussion avec vous, Rima, pour ce moment.

0: Résiste, c'est un titre qui correspond bien à notre invité du jour dans le local de l'étape cette semaine sur les 82.5 FM de Croc Radio. Nous sommes en direct jusqu'à 19h, l'émission rediffusée demain jeudi à 8h. On continue cette rencontre et cette interview avec Rima Prosroman juste après la revue de Presqu'Île.
1: Alors aujourd'hui, j'ai du monde autour du micro pour répondre, mais vous avez aussi le droit d'intervenir hein, sans problème, c'est pas un monologue, bien au contraire. Alors la semaine dernière, Sophie Adnot est revenue sur Terre, ça ne nous a pas échappé, pas forcément très en forme, hein, elle était mieux là-haut. Et justement, dans le Geek Junior du mois d'octobre, on avait la photo du mois sur justement... ces trois sorties spatiales, on s'en était fait l'écho à ce micro, et avec un record pour elle. Donc, une grande pensée pour Sophie Adnot qui est encore en Allemagne et qui se requinque petit à petit. Alors, je suis allée fouiller dans mon quotidien de ces derniers jours pour essayer de trouver des choses à la fois insolites et plutôt positives, tout au moins, on en avait parlé la semaine dernière. Ça ne vous a peut-être pas échappé, cette femme condamnée à mort qui a finalement survécu à sa mise à mort. Donc ça, c'est signalé. Et puis alors, un truc un peu plus sympa, même si vous qui êtes tout jeune, ça doit vous paraître le bout du monde. Il y a les deux hommes les plus âgés du monde, tout au moins ceux qui ont été recensés comme tels, viennent de fêter leur anniversaire le 5 octobre. Alors, est-ce que vous connaissez leur nationalité ? C'est pas des Européens.
2: Japonais ?
1: Non.
2: Australien ?
1: Oui, il y a un Australien, bravo Adriel. C'est le plus jeune des deux. Il a 113 ans, c'est vraiment un gamin. Et l'autre, c'est un Brésilien. Et figurez-vous qu'ils se sont envoyés tous deux des cartes d'anniversaire. Donc c'est 113 et 114.
0: Ils ne sont pas dans les zones 114. Bleues du fameux documentaire sur les zones bleues.
1: Voilà. Et ça nous fait penser, nous, on avait notre Romanaire, là, il y a quelques années, qui était le doyen des Français, qui s'est éteint à 112. Donc, vous voyez, c'est... Bon, la longévité, on ne connaît pas leur vie. Si justement, ils ont eu une alimentation saine, beaucoup d'exercices physiques, s'ils ont vécu loin des sources de pollution, ça, faudrait mener l'enquête. Alors, quelque chose, je ne sais pas si ça va vous réjouir ou vous agacer. Vous savez qu'en ce moment, il y a beaucoup de décisions ministérielles qui plaisent ou qui crispent, on va dire. Et le ministre de l'Éducation nationale vient d'avoir une idée. Avant toutes les vacances, il voudrait que des listes de lecture soient données aux parents d'élèves pour inciter leurs enfants à lire. Qu'est-ce que vous en pensez, vous ? Les listes, hein. Et c'est pas simplement lire les listes, ça serait lire quand même les livres, pas seulement les listes de livres.
3: Des listes de certains livres à lire.
1: Oui, des recommandations. En fait, toujours dans la même idée, davantage de livres, moins d'écran.
2: Oui, ça peut être bien ça. C'est vrai que ça peut être intéressant pour plus lire et moins regarder les écrans ou. Voilà, des choses comme ça. Et lire, après, ça peut faire qu'avant.
1: Mais tu penses que personne n'a eu cette idée avant ?
2: Je sais pas, peut-être, ouais, mais... Après, moi, je suis jeune, je sais pas, moi.
1: Donc, voilà. Vous voulez parler de Silence en lit ?
4: Ok, pourquoi pas. Donc, au Collège de Lille, chaque semaine avant les vacances, après le déjeuner, on a une quinzaine de minutes de lecture et de silence avant les vacances.
1: Voilà, c'est pour ramener un peu de sérénité. Donc l'opération Silence en lit, elle est mise au point depuis des années. Il y a des établissements qui le font vraiment tous les jours. Ils ont d'ailleurs entré ça dans leur emploi du temps. Dans beaucoup d'endroits, je crois que c'est le cas aussi à Ella Fitzgerald, ils font ça plutôt une semaine avant les vacances. L'idée étant que chacun soit dans sa bulle, c'est-à-dire qu'on est tous un livre qu'on va continuer toute la semaine. On lit... tout seul, dans le silence, dans sa petite bulle, mais en même temps, on lit en même temps, ensemble, et donc ça fait sens, et c'est pas mal. Alors, dans ce numéro aussi de Mon Quotidien, quelque chose qui va rejoindre un peu notre discussion du jour, c'est concernant les déchets alimentaires, la constitution d'un carnet anti-gaspi. C'est Benjamin Dizan qui est un élu et qui fait partie de son conseil municipal. Et l'an dernier, donc, les enfants de ce conseil se sont donné une mission, lutter contre le gaspillage alimentaire. Ils ont créé un carnet donc, de recettes anti-gaspi avec l'aide de leurs enseignants et de leurs parents. L'objectif, c'était justement de jeter le moins possible d'aliments à la poubelle en utilisant les restes, en cuisinant des parties de légumes comme les fans, des carottes par exemple, etc. Est-ce que c'est quelque chose que vous avez déjà l'habitude de faire un peu à la maison ? Ou pas spécialement ? Ou ça dépend ?
3: Moi, par exemple, à la maison, toujours on essaye de jeter le moins. On essaye de recycler, on va dire, dans d'autres recettes, les déchets de certains légumes ou de fruits. Mmh.
2: Moi, personnellement, je trouve ça un peu bizarre qu'on doive faire une loi pour ça, alors qu'on, enfin, normalement, il y a juste pas de gaspillage, c'est tout. Pourquoi on devrait faire une loi, un truc?
1: Ah, mais là, c'est pas une loi, hein, ça, c'est juste une incitation.
2: Et juste pourquoi ce serait un élève qui doit le décider, et pourquoi pas un adulte aurait décidé avant ça, enfin, je trouve ça un peu débile.
1: Oui, enfin, je pense que tu te manques un petit peu des éléments de comparaison. Je pense qu'il y a plein d'endroits où on fait des choses, mais tu as raison. Ça devrait être jeter de la nourriture alors qu'il y a plein de gens qui en manquent. Ça paraît fou, mais il y a aussi plein de choses qui se passent positivement, mais dont on ne parle pas.
5: Après, sur la question des légumes et de ce qu'on peut récupérer, quand on parle des fans de carottes, c'est plus facile de récupérer des fans de carottes quand elles sont encore très fraîches et qu'elles viennent d'à côté et qu'elles sont en bio, que des carottes qui ont traîné pendant très longtemps dans différents lieux, qui du coup sont pleines de terre, qui n'ont plus de goût. Et en fait, c'est parfois difficile de faire une jolie recette. On peut toujours récupérer les épluchures et les fans pour faire une jolie recette, mais parfois c'est difficile quand le légume n'est pas bio et qu'il n'est pas de bonne qualité.
1: Alors, on fait un tout petit tour du côté de notre magazine culturel Télérama, avec la revue de premier plan qui fait écho aussi à ce que tu vas peut-être nous dire, Adriel, sur la contestation lycéenne toujours en cours. Avec une phrase qui a été retrouvée, vous avez peut-être pu voir qu'il y a des cartons, enfin des pancartes assez créatives, hein, sur les slogans. Et donc l'une qui avait été repérée par un des journalistes de Télérama, c'est « Nous sommes la rage vivante d'un monde mourant ». Donc ce slogan tracé au feutre sur un carton relate bien une certaine forme de malaise, et donc comme tant d'autres avant eux, les lycéens d'aujourd'hui ont découvert qu'ils ont du pouvoir et que protester dans son établissement, ça sert peut-être pas à grand chose, mais que se tenir les coudes dans un mouvement plus large, plus national, peut avoir un impact. Donc le journaliste de considérer qu'après leur avoir adressé donc une fin de non-recevoir, la matraque pour unique réponse, ça a été un peu le début du mouvement, l'exécutif donc ne se montre-t-il pas subitement un petit peu plus ouvert au dialogue, prêt à dégainer des mesures d'urgence? Leur colère nous élève, c'est tout au moins ce qu'en pense Marc Belpois. Et donc toi, Adriel, par rapport à Un jour une actu, qu'est-ce que tu peux nous dire? En te mettant bien dans l'axe du micro, s'il te plaît.
2: Oui.
1: Bien dans l'axe.
2: Oui, je voulais vous parler des lycéens qui ont, pendant quelques semaines quand même, là, qui ont voulu être entendus, des bons slogans. On a vu avec, du coup, Madame Ramet. On a même au collège eu des rumeurs. C'est vraiment la journée des rumeurs, le jour où il y a eu les lycéens en colère de Galilée à Vienne. Mais il y avait plein de rumeurs. Moi, la rumeur que j'ai trouvée la plus débile, parmi tous, personnellement, c'était la rumeur qu'ils avaient volé un bus. Ça, c'était vrai qu'ils l'avaient volé. Mais qu'ils venaient vers le collège et qu'ils voulaient nous rentrer dedans et tous nous tuer. Ça, j'ai trouvé ça totalement débile. Mais il y a des choses, en fait, qui ont été déformées. il y a des choses qui étaient vraies, il y a des choses qui étaient fermées. Tu ne pouvais rien savoir. On était tous enfermés, on cherchait de la vérité, mais on ne trouvait rien.
1: Ok, alors on va terminer par...
0: Merci pour ce témoignage en direct.
1: En direct, en sixième, c'est fort beau. Quand même. Donc on va terminer par la presse locale qui fait honneur à notre invité. J'ai repris trois anciens articles où elle était mentionnée. Donc on remonte un petit peu le temps, un article d'Edith Rivoire du 18 décembre 2025 avec ce questionnement: quelle offre végétarienne dans les restaurants de la ville, où il y avait un petit peu donc un tour d'horizon de ce qui se faisait. Donc en rappelant déjà que végétarien, c'est normalement on ne mange ni viande ni poisson, et que c'est une tendance maintenant qui s'impose de plus en plus, notamment dans les jeunes générations, et que certaines personnes ont peut-être parfois du mal à trouver une offre qui leur correspond dans les restaurants. Mais pour autant, certains restaurateurs viennois s'y mettent, ou tout au moins adaptent leurs propositions. Donc on rappelait, c'est le cas de Sébastien Desestrecs qui est chef aux saveurs du marché. On a aussi la pyramide, donc au PH3, on pratique un petit peu la même démarche. Donc ils estiment que depuis 1989, ils ont mis en avant les légumes et qu'ils sont déjà sur des assiettes avec 60% de végétal et 40% de viande ou de poisson. Et puis il y a d'autres, la cantine aussi, qui part un peu sur des tapas végétariennes, mais pour l'instant, enfin tout au moins l'année dernière, à la même époque ou presque, pas de menu dédié. On avait aussi, bien sûr, nos légumes ont du goût, et là, on en arrive à notre invité. Donc si l'on veut une véritable offre végétarienne, il faut se tourner, je devrais dire, il fallait se tourner vers certaines adresses. Donc comme le Mama Trotteur de Rima Pro Roman, qui proposait majoritairement une offre végétarienne. Alors justement, comment ça vous est venu, cette offre, j'allais dire, avant la mode?
5: Alors, je pense que c'est une appétence plutôt d'être tournée vers les légumes et les fruits, et moins la viande. Ça, je crois que c'est depuis que je suis toute petite. Je crois que j'ai été marquée, je devais avoir 5 ou 6 ans, j'ai vu un mouton égorgé. Et depuis, c'est vrai que j'ai mangé de la viande, mais toujours avec une grande distance. Je mange quasiment pas de viande rouge, par exemple. Et puis, mes enfants m'ont fait... J'ai 3 enfants qui sont aujourd'hui des adultes. Eux ont aussi pris ce tournant de manger peu de viande. En tout cas, ils en mangent, ils aiment ça, mais on a toujours été plus... plus attirés par les légumes. Et je voulais absolument travailler avec les producteurs locaux. Donc j'ai construit en fait l'offre de restaurant pour travailler avec des gens qui travaillent la terre.
0: D'accord.
1: Et donc c'est un peu cette optique aussi qu'on peut trouver chez le Simon's Café, avec le souci justement, oui, comme vous le dites, d'être locavore. Oui. C'est-à-dire profiter et du respect des saisons et puis surtout de l'offre qui est plutôt bonne autour de Vienne. On a de la chance quand même d'avoir des maraîchers, des producteurs de différentes spécialités.
5: On a une très très jolie région parce qu'en fait, dans un environnement très réduit, 20 km autour, on a tout en fait.
0: Ouais.
5: Et du coup, c'est vraiment très très riche de pouvoir travailler avec eux. Ça ne veut pas dire qu'on a tout. C'est-à-dire qu'on n'aura pas de pamplemousse, on n'aura pas d'orange. Là, il faudra travailler avec des primeurs. On n'aura pas d'avocat ni de gingembre. Mais quand vous mangez en plein mois d'août une tomate, elle a un vrai goût de tomate. Quand vous mangez une carotte en hiver, elle a un vrai goût de carotte. Et c'est comme ça pour tous les légumes. Donc, c'est très, très agréable de cuisiner avec ces légumes.
0: Et c'est ce qu'on disait tout à l'heure sur la transmission. C'est aussi apprendre à manger les légumes de saison quand c'est le moment et pas vouloir manger des fraises en plein hiver et des carottes en plein été. Et je rajoute, on en parlera certainement durant l'interview avec les crocologues, mais vous avez été, je crois, le premier restaurant labellisé Green Food Label. Mm-hmm. Pouvez-nous dire ce que ça représente, qu'est-ce qu'il y a derrière ce label et quel était l'engagement?
5: Alors, c'est un label national. Il y a un audit pour voir comment on travaille. Et l'idée derrière ce label, c'est pour les restaurateurs, c'est un engagement. Alors, à la fois pour travailler avec des produits locaux, un maximum de produits bio. Donc, moi, j'étais quasiment à 80% en bio. bio et local. Et puis après, mais partout, c'est-à-dire que pas simplement dans les, dans le choix des produits qu'on mange, mais aussi les, tout ce qui était produit d'entretien. Il y avait aussi un compost. Enfin, il y a vraiment, ça va loin. C'est aussi comment est-ce qu'on utilise l'eau, comment est-ce qu'on garantit, est-ce que les ampoules sont toutes en LED, est-ce qu'on essaye de, d'avoir de l'électricité verte, qu'est-ce qu'on fait de ce qui n'est pas utilisé, pas mangé. Donc moi, je travaillais avec le secours populaire, par exemple, si j'avais trop. Et je pouvais les appeler, ils venaient chercher, c'était distribué. L'idée, c'était de ne rien jeter, rien gâcher. Et puis, vraiment, cet engagement à faire en sorte qu'à table, tout le monde puisse manger. Donc, j'ai fait beaucoup de légumes, mais je voulais de toute façon qu'il y ait au moins un plat poisson ou un plat viande pour n'exclure personne. L'idée, c'est que tout le monde puisse venir manger aussi. Et Green Food Label, c'est un label qui permet de garantir ça.
1: Alors, plus récemment, toujours dans le Dauphiné Libéré, c'était le 24 septembre dernier, une matinée de recrutement autour d'un atelier cuisine que vous avez, auquel vous avez participé avec le centre socioculturel, donc la Fabrique Vallée-de-Gère, et puis aussi la Mission Locale et France Travail. Donc, vous avez organisé conjointement une opération originale. Est-ce que vous pouvez revenir sur cette. Ça s'appelle l'atelier Cooking Job?
5: Oui. En fait, ça part de la même idée que les dates, les rendez-vous. Donc là, c'était un rendez-vous autour du travail. Et le principe de l'atelier, c'était de casser les barrières, faire en sorte que les gens ne sachent pas qui cherchait un emploi et qui était employeur potentiel. Et donc, j'ai créé un atelier dans lequel il y avait 4 sous-ateliers. Donc, les gens devaient tourner autour d'une très grande table et ils avaient 4 postes de travail différents, de manière à pouvoir voir les qualités de chacun dans des postures différentes. Et au préalable, comme un certain nombre de personnes ne maîtrisaient pas forcément la langue française, en fait, avec le centre social de la Vallée-de-Gère, la Fabrique, on a préparé un tableau avec des dessins, de façon à ce que la langue ne soit pas un frein. Et en fait, c'était très chouette. On a passé un bon moment. C'est un peu le même principe que les team building en entreprise. L'idée, c'est de créer une cohésion. Et la cuisine est un vecteur facilitant, en fait. On peut faire beaucoup de choses avec, quel que soit l'âge, quelle que soit la langue. Après, c'est plus compliqué pour des gens qui ne peuvent pas utiliser leurs mains. Mais à partir du moment où on peut utiliser le goût, on peut découvrir les saveurs. Et si on peut utiliser les mains, c'est parfait parce qu'on peut participer.
1: Donc oui, les compétences qui étaient observées, c'était la capacité à travailler en équipe, c'était la communication, c'était la prise d'initiative, c'était l'adaptation, c'était aussi le savoir-être, c'est tout ça?
5: C'était le savoir-être, la capacité effectivement à s'intégrer, c'était la capacité à recevoir une consigne. Il y avait aussi un espace, entre guillemets, plus créatif, c'est-à-dire qu'on a préparé des chaussons, donc il n'y avait pas de consigne, et certains pouvaient le transformer en rond, en carré. Mmh. Et par contre, il y a une chose qui m'a frappée, et je leur ai dit, ils sont tous tombés dans le même piège, c'est-à-dire qu'ils n'ont pas questionné une des consignes. Ils l'ont, parce que j'étais habillée en chef, j'ai donné une consigne et tout le monde l'a appliquée, alors que, à titre personnel, je ne l'aurais jamais appliquée sans poser la question. C'est-à-dire qu'en fait, ils ont utilisé quelque chose que j'avais préparé sans le goûter.
1: Ah oui. Ah,
5: et là, ouais. J'ai dit, en fait, vous ne pouvez pas proposer quelque chose à quelqu'un si vous ne l'avez pas goûté vous-même.
0: Bah oui, bien sûr.
5: Voilà. Ah oui. Parce que peut-être c'était pas bon.
0: Oui, mais bon, vu qu'il vous connaissait.
1: Voilà. Mais en même temps, c'est la posture. Et c'était bien, oui, il y avait trois représentants d'entreprise mélangés aux douze personnalités. Donc,
5: et je ne savais pas qui était qui.
1: Voilà, qui était qui. C'était un peu comme l'émission. Il y a une émission où il y a un chef d'entreprise qui se déguise et
0: Patron incognito.
1: Ah oui, ça doit être ça, oui. Et puis donc plus récemment, là c'est par rapport à l'événement dont vous avez fermé vos portes officiellement le vendredi. Donc le restaurant Maman Trotteur ferme, mais Rima Prodroman va continuer à cuisiner. C'est l'article toujours d'Edith Rivoire paru dans le Dauphiné Libéré du 8 octobre dernier. Et bien là justement on va, donc c'est un retour sur votre parcours, sur votre générosité. Là, j'aime bien sa formule. Les épices dans une main, la générosité dans l'autre. Je trouve que ça vous va très bien. Et c'est bien plus qu'une cuisine que les clients ont découverte. Mais donc, vous avez décidé d'aller vivre autre chose. Et c'est finalement très bien pour vous. On vous souhaite le meilleur sur les routes du monde. Et en attendant d'en savoir encore plus, je passe le relais sportif à Clyde pour la partie un peu, on va dire, physique. Et puis après, alimentation pour revenir à notre point de départ.
2: Rima, est-ce que vous allez... Enfin, comment vous allez continuer à faire la cuisine? Vous allez...
5: Non, on va en parler après. Je vous réponds tout à l'heure, avec plaisir.
3: Bonjour, je m'appelle Clyde et je vais vous parler un peu d'Zinedine Zidane. C'est une personne très connue dans le monde du football, surtout en France. Il a été nommé sélectionneur de l'équipe de France après Didier Deschamps et son arrivée a été très attendue par les supporters. Déjà, Zidane, c'était une légende du football français. Quand il était joueur, il a gagné la Coupe du Monde en 98 avec les Bleus. Et il a aussi remporté plusieurs grands titres avec des clubs comme la Juventus ou le Real Madrid. Après sa carrière de joueur, il est devenu entraîneur. Il a connu beaucoup de succès, notamment en remportant 3 Ligues des Champions avec le Real Madrid aussi. C'est pour ça que beaucoup de personnes attendaient son retour dans le football français. Les supporters se demandaient s'il va réussir à faire aussi bien en tant que sélectionneur qu'en tant que joueur et entraîneur. Avec la Ligue des Nations qui a commencé en septembre dernier, il a dû faire des choix importants, comme choisir les joueurs, trouver de bonnes stratégies et réussir à faire jouer l'équipe ensemble. Il devra donner leur chance à certains jeunes joueurs, tout en gardant des joueurs expérimentés pour aider l'équipe. Même si Zidane a beaucoup d'expérience, ce ne sera pas forcément facile. Les attentes sont très élevées et les supporters veulent voir de bons résultats. Il devra donc réussir à trouver son propre style et montrer ce qu'il peut apporter à l'équipe de France. Personnellement, je trouve que son arrivée a été très intéressante parce que c'est quelqu'un qui connaît très bien les Bleus et qui a déjà vécu de grands moments avec cette équipe. Après, il faut aussi lui laisser du temps pour construire son projet. Pour finir, je pense que Zinedine Zidane est très attendu parce qu'il représente beaucoup de choses pour le football français. Maintenant, il reste à voir s'il arrivera à écrire une nouvelle page dans l'histoire des Bleus en tant que sélectionneur. Et
1: donc ça, t'as lu ça, non, SoFoot?
3: C'est ça, le SoFoot qui est paru de septembre.
0: Et une pensée pour le journaliste Christophe Glaise, qui est toujours détenu le journaliste de SoFoot.
1: Oui. Tu enchaînes sur un petit focus sur l'alimentation, puis après on va s'écouter un peu de musique.
3: Allez, toujours dans le sport, mais côté culinaire, je vais parler du skyr. Vous devez sûrement connaître ce yaourt nature, avec lequel on ajoute du miel, des noix, des fruits secs ou des biscuits émiettés, selon nos préférences. C'est un yaourt connu dans tous les pays, comme bon pour les sportifs au petit déjeuner, mais il faut faire attention aux inconvénients, comme par exemple la présence de lactose qui peut provoquer des ballonnements chez les personnes sensibles. À part ces légers points négatifs, ce yaourt est quand même bon pour le sport car il contient beaucoup de nutriments, de vitamines, de bons lipides contenus dans les noix et des protéines.
1: Alors finalement, c'est ce qu'on met avec ou c'est le yaourt qui est bien?
0: Sinon, un fromage de chèvre local avec un peu de noix, ça marche aussi.
5: Les noix de Grenoble.
0: Ouais, c'est ça. Vers lequel. Merci beaucoup, Clyde. Une chose à rajouter?
3: Oui, je voulais parler aussi des produits protéinés. On connaît beaucoup d'aliments qui sont riches en protéines, par exemple le blanc de poulet, mais de plus en plus de grandes surfaces sortent des aliments ou boissons avec encore plus de protéines. D'ailleurs, il n'y a pas que des protéines qui sont ajoutées. On observe par exemple des amidons modifiés, de la gomme gélane ou du sirop de glucose qui sont des marqueurs d'ultra-transformation chez certains aliments. On peut retrouver aussi de la disulfate de potassium, un additif qui, en cas de nombreuses consommations, augmente le risque de cancer et de diabète de type 2. Les produits protéinés sont présentés comme bons pour la santé, mais en réalité, elles permettent de booster nos muscles, réduire les envies de faim et elles apportent un soutien immunitaire. Vous pouvez donc en consommer avant un effort physique, mais à consommer avec modération.
0: Eh ben, merci beaucoup, Clyde.
1: Voilà la nutrition version junior.
0: C'est ça, version sportive, très bien. Il y en aura pour tous les goûts. On parlera nutrition des félins aussi tout à l'heure avec notre autre invité lycéenne en bac pro félin canin. Super. Une petite page musicale. On repart en voyage avec la sélection musicale de notre invité Rémas Prout-Morand. Swad Massi, c'est quelqu'un qui vous parle beaucoup?
5: Oui.
0: Est-ce que vous cuisinez en écoutant de la musique?
5: Toujours.
0: Ça vous inspire du coup dans les plats? Ça se ressent dans les plats?
5: Alors en fait, selon les moments, c'est pas pareil. Le matin, je me réveille avec de la musique qui fait danser, chanter, parce qu'il faut se réveiller. Et puis oui, beaucoup, beaucoup, beaucoup. J'écoute tout le temps de la musique.
0: Et bon, s'écoute Yema de Swad Massi.
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0: Vous êtes sur les 89.5 FM de Croque Radio dans le local de l'étape, un local de l'étape avec une table bien garnie de croquologues aujourd'hui pour participer à l'interview de notre invité, notre local de l'étape, Rima Prost-Roman, qui vient de fermer les portes de son restaurant, le Mama Trotter. Un clin d'œil d'ailleurs, ce nom à vos origines à la fois algériennes et ses voyages en Scandinavie, parce qu'on a beaucoup parlé, et puis la musique de Swan Massy fait référence aux musiques du monde et évoquer musiques qui font plus penser à la chaleur, mais vous avez commencé avec une expérience nordique. Qu'est-ce que ce voyage dans le Grand Nord a apporté à votre vision de la cuisine?
1: Je crois que j'ai appris à vraiment travailler avec ce qui se présentait, en fait. C'est vraiment les champignons, les herbes qu'on ramasse, et quel que soit, en fait, et adapter sa cuisine à la saison. Et très curieusement, en fait, le meilleur citron confit que j'ai mangé, il venait de Norvège, et il a été dans du sel pendant plus de 3 ans. Donc, leur capacité à savoir utiliser la fermentation, les marinades, et puis de préserver, en fait, le légume ou le fruit quand il est à sa meilleure maturité. Je crois que ça, c'est vraiment mon expérience des pays scandinaves.
2: Avec les cultures Gravlax et compagnie.
1: Ah oui, ouais,
2: c'est ça.
1: Oui, et puis
2: c'est
1: d'accord. Tout ce qu'on peut travailler avec le sel, avec le vinaigre. Et par contre, on choisit le bon ingrédient au bon moment. Donc ça, c'est vraiment... J'ai vraiment beaucoup, beaucoup aimé ça. Et puis, un des plats, alors pour le coup, que j'aime beaucoup, c'est ce qu'elle s'appelle la soupe de Bergen que j'ai revisitée, qui est une soupe de poisson qu'on trouve dans une ville qui s'appelle Bergen et que j'ai retravaillée à ma façon. Mais c'est aussi... c'est, en fait, on travaille avec ce qui est proposé autour de nous.
0: Ok. Et ce qui est super intéressant, c'est que finalement, vous êtes devenue une chef passionnée et en tout cas reconnue, du moins à Vienne. Et ce n'est pas votre première vocation. Qu'est-ce qui a été le déclic pour passer d'une passion pour la cuisine à ouvrir son restaurant et intégrer la prestigieuse Institut Paul Bocuse, il faut le dire quand même. Mmh. Et qu'est-ce qui a été le déclic? Et puis comment s'est faite cette étape chez l'Institut Paul Bocuse, qui est quand même l'école référence?
1: Alors, je crois qu'il y a deux moteurs, c'est la curiosité et la passion. Et en fait, j'ai vraiment une passion pour la cuisine depuis qui remonte à il y a très longtemps, et j'avais toujours dit je veux cuisiner. Donc je cuisinais bien sûr pour la famille et les amis, mais c'était important pour moi, à un moment donné où j'ai pu le faire, de passer à un autre niveau. Donc j'ai préparé un CAP de cuisine en candidat libre pendant que je travaillais par ailleurs dans un secteur qui n'a rien à voir, c'est la formation professionnelle. Et après, en fait, j'ai postulé pour le master art culinaire chez Bocuse et j'ai été acceptée. Et je suis partie en formation pendant un peu plus d'un an avec des jeunes qui étaient qui avaient 30 ans de moins à peu près, puisque j'ai fait ça tard, moi. Et c'était partir en Erasmus quand vous avez 52 ans dans les pays scandinaves, c'était un peu culotté.
0: Ah oui, mais... c'était dans le cadre de votre formation, ouais, que vous êtes partie
1: Erasmus. Okay. Là, je suis partie 7 mois.
0: Ok. Ah oui.
3: J'avais une question. Quand est-ce que vous avez commencé réellement à faire de la cuisine ou voir à ouvrir Mama Trotter?
1: Alors, il y a deux temps. J'ai commencé à cuisiner. Ma première recette, j'avais 18 ans. Et c'est une recette que j'ai ratée.
3: Les victoires commencent toujours par un échec.
1: Voilà. Et après, j'ai ouvert le Mama Trotter en 2018.
3: Ah, c'est récent.
1: Oui.
0: Et en 8 ans et demi, ce restaurant n'est devenu pas qu'un lieu où on mange, c'était vraiment un lieu de vie, de culture. On parlait des ateliers pour enfants, mais il y a eu aussi des expos photos, des conférences et même des concerts.
2: Et une épicerie fine aussi.
0: C'est ça. Et donc c'était important pour vous d'en faire aussi un lieu de rencontre.
1: Oui, c'était pour moi, la cuisine, c'est un vecteur qui permet de rassembler les gens, mais c'était pas que ça. Et c'était vraiment, dans l'épicerie, il y avait des produits plutôt locaux. Il y avait une gamme de vins vous ne pouvez pas boire, mais qui était à 80% bio. On avait même une cuvée Mama Trotter qui était faite par deux jeunes viticulteurs, Sophie Emma et Kevin Tichou.
0: Ah oui, Asexuel.
1: Asexuel. On avait un certain nombre de produits qui venaient de la ferme de Loulou, du potager d'olivier. On a créé un gâteau avec Vienna. On a créé un chocolat avec Basile et Théa. C'était vraiment... Tout était autour de la cuisine, mais pas simplement pour la partie restauration. Et il y avait aussi des objets en bois d'olivier. Il y avait aussi pas mal de choses. On a fabriqué aussi des objets... en tissu, et on a accueilli dans le cadre de ces différentes animations Benjamin Stora à l'occasion de la sortie d'une BD qui s'appelait Les Juifs d'Algérie, l'histoire des Juifs d'Algérie. Donc c'est vraiment, il y a eu des moments très très forts dans ce restaurant.
0: Et donc vous avez fermé, on le disait, le restaurant le 19 octobre après cette belle aventure, 9 octobre. Ça, ouais. Oui. Le 19, c'est pas encore passé.
2: Voilà, c'est pour ça.
0: Avec quel sentiment ou quel souvenir le plus fort fermez-vous ce chapitre en 8 ans et demi d'aventure Mama Trotter?
1: Alors, je suis à la fois très émue. Je suis pas triste parce que c'était ça que j'ai eu envie de faire de créer un restaurant et je l'ai fait. Et surtout, en fait, je vais pouvoir voyager.
0: Et c'est ça.
1: Donc, si je pouvais emmener le resto avec moi, pourquoi pas, mais voilà, je vais retrouver en fait une forme de liberté.
2: Alors, dans l'article, il est dit aussi que le voyage, mais sous une certaine forme, parce que vous êtes toujours sensible à la cause environnementale, donc pas trop d'avions quand même, ou un petit peu quand?
1: Alors, malheureusement, il y a des endroits où je ne vois pas trop comment je vais faire pour ne pas y aller en avion, mais je vais essayer de privilégier effectivement plutôt le train. Train, peut-être un peu de bateau, mais il y a 2-3 destinations, ça sera forcément l'avion.
2: Parce qu'il y a un monsieur qui a fait le tour du monde à pied, hein, ça lui a pris 28 ans.
1: Oui, donc j'ai plus le temps.
0: Voilà. Ouais, j'ai plus le temps. En tout cas, à chaque fois que vous partez en voyage, c'est pour y découvrir la cuisine locale et mijoter de longs ragoûts. Et voilà, on espère que ces prochaines destinations gourmandes pourront se retrouver dans des assiettes. Puisque la fermeture du Mama Trotter ne s'y finit pas, la fin de votre carrière de cuisinière et de chef, puisque vous allez prévoir des choses dans ce domaine quand même, vous allez continuer à cuisiner un petit peu?
1: Oui, je vais continuer sous deux formes. Je vais continuer les ateliers de cuisine, donc dès que la programmation sera faite, je pourrai la proposer. Et puis surtout, des endroits où je vais plutôt... sous une forme de table d'hôte. En fait, l'idée, c'est vraiment, en revenant de mes voyages, c'est de proposer la cuisine que j'aurais expérimentée avec ma petite marque de fabrique. C'est ce que j'avais commencé à travers les brunchs du monde. Une fois par mois, on avait une thématique d'un pays. Et l'idée, c'est du coup de vérifier si je ne me suis pas trompée dans ces thématiques et si j'ai bien respecté les traditions des différents pays.
2: C'est sympathique.
3: J'ai une petite question, juste. Est-ce que plus tard, quand vous aurez potentiellement fini votre voyage, est-ce que vous penserez à revenir vers Mama Trotter?
1: Alors, Mama Trotter, en fait, c'est un nom. C'est-à-dire que je garde le nom Mama Trotter, continue. Et du coup, vous pourrez me suivre. Puisqu'en fait, le Mama Trotter, c'est un petit peu moi. Il n'y a que le siège du restaurant qui, du coup, va changer de nom et qui s'appellera autrement. Mais moi, je vais continuer.
2: Donc, et ça reste un restaurant, ça va être repris.
1: Ça va devenir un restaurant, alors il ne sera pas végétarien ni vegan. Je pense qu'il va essayer de travailler au maximum en bio et en local, mais ça ne sera pas la même carte.
2: Oui, mais ça reste un restaurant.
1: Ça reste un restaurant.
0: D'accord, c'est le jeune chef, donc Benjamin Perret.
1: C'est ça.
0: Il va reprendre les locaux pour ouvrir la table de Ben mi-novembre. Les crocologues, d'autres questions?
4: Moi, j'ai une petite question. Est-ce que vos enfants ont hérité de vos dons de cuisine?
1: Oui. Ils adorent cuisiner et ils sont tous les trois très, très différents. Il y en a une qui travaille beaucoup, tout ce qui est cake, pâtes, et qui, comme elle est en plus agricultrice, du coup, elle fait beaucoup de cake avec tout ce qu'elle peut retrouver. Pour ne pas.
0: Ah ouais, quand vous disiez donc, fournisseurs locaux, c'est locaux et très proche.
1: C'est ça. On en a un qui est sans gluten et sans lactose pour des raisons médicales. Et du coup, lui, il a développé des talents là-dessus. Et puis l'autre qui adore faire les tagines. Voilà. Ils ont vraiment chacun leur spécialité.
0: Ils ont quand même bien hérité. Voilà. Eh ben, merci beaucoup, Rima. Et pour faire le lien avec notre lycéenne en bac profilin, à qui on va laisser la parole à la fin, en tant que chef très attentive, on l'a vu tout au long de cette émission, au choix des produits bruts, bio et au respect de l'équilibre alimentaire, quel regard est-ce que vous portez également sur l'attention qu'on porte aujourd'hui à la nourriture de nos animaux de compagnie ?
1: Je pense que ça fait partie de cette attention qu'on a aujourd'hui à considérer l'animal de compagnie comme un être à part entière et pas simplement un compagnon de jeu. Et du coup, le fait qu'il mange bien, c'est aussi important que le fait de l'emmener se promener.
5: Bonsoir à tous. Du coup, moi, je m'appelle Eva Proietti. Je vais vous parler un peu de ma formation. Donc, c'est une formation bac pro canin félin. Donc, ça se fait après la troisième, après le collège. Donc, ça nous permet de devenir éleveur ou éleveuse. Moi, personnellement, c'est pas ce que j'aimerais faire. Donc, là, je suis là pendant une semaine à Vienne pour un stage en clinique vétérinaire pour pouvoir devenir ASV plus tard. Donc assistante vétérinaire. Donc là je vous parlais un peu de l'alimentation chat-chien. Donc souvent on sait que les chats ils sélectionnent un peu leur nourriture. Donc quand ils vont sélectionner leur nourriture, ça va être déjà en premier grâce à leur odorat. Puis après, ça va être au niveau de la texture, donc si c'est assez dur, donc par exemple

0: que nous, nous avons. Donc, si par exemple, on est à table et qu'on donne un petit morceau de viande, c'est sûr qu'il ne va pas manger ses croquettes. Après, ça peut venir aussi, du coup, que qu'il n'a pas envie de manger, c'est qu'en fait, il est peut-être malade. Ça peut venir d'un problème de santé. Mais ou sinon, ça vient aussi de l'odorat, hein, comme les chats, où ils vont d'abord sentir et si ça leur plaît, bah, ils goûteront. Mais si ça leur plaît pas, bah, ils mangeront pas. Voilà, merci.
1: Ben, merci beaucoup à toi. Et ça, t'as toujours été passionné et t'as toujours voulu faire ça ou
0: Alors,
1: t'orienter dans ce bac pro en tout cas.
0: Alors je sais que moi j'ai jamais eu la chance d'avoir des animaux de compagnie et j'ai toujours voulu en avoir, donc ça m'a donné l'opportunité de pouvoir être au contact avec eux. Mais je sais qu'en troisième je voulais être avec les animaux et vraiment prendre soin d'eux, donc je me suis dit autant faire quelque chose qui s'en rapproche, et au lieu de faire un bac général, bah, j'ai décidé de faire cette formation.
1: Écoute, tu es lycéenne, tu es dans notre studio, je suis obligé de te poser la question, je voulais avoir ton ressenti sur tout ce qui se passe et tout ce qu'on entend sur les lycéens, la colère des lycéens qu'on entend et qu'on exprime aussi à la radio. Je profite d'être face à une lycéenne pour avoir ton avis sur ce qui se passe, sur l'ampleur que ça a pris, et est-ce que tu partages les revendications qui sont exprimées de manière générale, toi qui es en bac pro?
0: Alors moi je sais que dans mon lycée ils ont fait un blocus, mais pas au tout début quand ça a commencé, mais le blocus il a duré une demi-journée, donc c'était vraiment très très peu, et leurs revendications étaient par rapport au téléphone, parce que maintenant on a l'interdiction des téléphones et tout le tralala, mais ils auraient pu rajouter d'autres choses comme par rapport à l'état de l'établissement ou par rapport au chauffage l'hiver où on n'est pas forcément très très chauffé. Après, il y a des revendications qui se valent, d'autres non, mais quand ils l'ont fait, c'était toujours dans le respect, il n'y a pas eu de feu ou quoi que ce soit,
1: quoi.
0: Voilà, exactement, pas de débordement, mais ça a été dans le respect en tout cas.
1: Très bien, et ben merci beaucoup. Camille, il nous reste
2: très peu de temps pour nous présenter
1: le calumet de la page.
2: Alors le calumet de la page, c'est un album magnifique que je pense que vous connaissez, qui s'appelle Une cuisine grande comme le monde. C'est un album qui était paru il y a très très longtemps à Rue du Monde et qui présente justement du Chili à l'Australie en passant par le Brésil, la Turquie, le Liban et l'Inde. Un beau voyage original et haut en saveur. Donc pour chaque pays, vous avez 2 à 3 plats traditionnels, simples ou plus inventifs, qui sont largement décrits, de magnifiques illustrations très colorées et plein de petites recettes qu'il est plaisant de tenter. Et vous le trouvez en bibliothèque.
1: Rappelle-nous les références.
2: Donc, il s'appelle Une cuisine grande comme le monde d'Alain Serre, et l'illustrateur c'est Zay, et c'est paru Rue du Monde. Donc le thème cuisine, vous pouvez le trouver même, je pense, aussi maintenant d'occasion, parce qu'il n'est plus forcément édité. C'est magnifique, et puis comme c'est bientôt les vacances d'automne,
1: voilà,
2: c'est l'occasion de faire des ateliers. Voilà, et vous pouvez voyager pour pas cher, et l'empreinte carbone n'est pas si mauvaise.
1: Eh ben merci beaucoup Camille, merci les crocologues, et félicitations, au plaisir de vous revoir dans nos studios. Vous étiez super pour cette émission en direct, qui, je vous rappelle, est rediffusée demain jeudi à 8h. Merci beaucoup Rima.
3: Merci.
1: Très belle continuation à vous. Quelle est la prochaine destination gourmande sur votre feuille de route?
3: Balaruc.
1: Allez prendre le soleil. Merci beaucoup pour d'être venu dans notre studio, pour vos choix musicaux. On se quitte d'ailleurs avec votre dernier choix musical, Xavier Polycarpe, Dancing in the Ring. On se retrouve la semaine prochaine pour un nouveau numéro du local de l'étape, et d'ici là, portez-vous bien, et moi j'ai le plaisir de vous retrouver demain dans une nouvelle émission, le journal de l'étape, jeudi à 17h.
3: Merci.
0: Merci.

0: démarre le début de soirée sur ce qui vient de sortir, parce que ici le problème qu'il y a en province, il faut que les gens l'aient entendu 200 fois à la radio avant de l'apprécier, parce que y a rien à faire sinon.
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0: après, on aura la nouvelle émission de mon acolyte qu'on a reçu pas mal de temps sur l'année dernière et très souvent les mercredis de 21h à 22h avec moi. C'était Franqueur qui sera juste après avec sa nouvelle émission 22 Groove. Donc restez sur Croc Radio. Le mercredi, c'est lourdeur hip-hop français, hip-hop US. Et voilà quoi, fallait vous retrouver. J'ai entendu pas mal de d'amis et d'animateurs, animatrices sur les ondes depuis la rentrée. Nous, c'est que maintenant. Voilà, les vacances, elles ont été décalées. Mais on est là de retour. Pas de blocus. Pas de 17 octobre dans les parages. Ou pas, ou peu, on verra. En tout cas, tout de suite, c'est Niro que je vous propose. On est allé se capter son concert dernièrement. C'était à Rio que ça se passait avec RD et Gigi. Donc on a kiffé le concert, ça s'est très bien passé. On vous en parle juste après, je vous en parle juste après. Tout de suite, on se fait un petit Niro paraplégique. Vieil album, vieux morceau, où sont tes potes?
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Mais en tout cas, ce morceau, extrêmement lourd. Vous êtes sur Croc Radio, c'est Nas Salas, 21h13. On continue avec Pete Bacardi et le morceau Ticarette.

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C'est le morceau Gazo featuring La Fouine. Le morceau c'est Suprématie. On repart avec un petit La Fouine intitulé 1981. C'est sorti chez Colors sur le média pas concurrent justement. 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

0: qui est avec nous tous les lundis, si je me trompe pas, sur nos antennes, voilà, qui va tenir la direction artistique. Ça se passera à l'acte 4. On essaiera de vous donner beaucoup d'informations, en tout cas des nouvelles de ce qui va se passer, ce qui va s'y produire. Restez à l'écoute. Ce sera tout le temps sur Croc Radio. On essaiera de donner des infos. Tout de suite, on repart avec Nesbill et l'intro RSC. C'est sorti sur le Zonar des Étoiles. Nesbill, pour ceux qui se souviennent pas, c'est Beat de Boule.
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0: Nesbill. C'était l'intro. Et voilà, c'est le moment de vous présenter l'animateur qui va suivre juste après, le frérot, la famille que vous connaissez. Franckeur est avec nous. Salam mon frérot.
1: Salam Nas.
0: Ça va ou
1: et
0: quoi?
1: Et toi, comment
0: super.
1: Tu vas?
0: Les micros bien réglés.
1: Bon, écoute, tu m'entends là?
0: Moi je t'entends, fort et clair. Bon, ouais, super. Écoute.
1: Ouais, et bah, je monte un peu mon casque. Et bah, parfait.
0: Ok.
1: Vois, j'ai un bon retour.
0: Et bah, nickel. Donc, t'es avec nous à partir d'aujourd'hui. C'est la rentrée pour toi. Bah,
1: c'est
0: moi.
1: La rentrée pour moi aussi, tu vois. Donc, voilà.
0: Raconte-nous un peu ton émission, tes horaires.
1: Et bah, mes horaires, moi, ça sera tous les mercredis. On aura rendez-vous ensemble de 22h à 23h. Je prendrai le relais, ton relais, tu vois.
0: Là, ça
1: voilà.
0: Va juste
1: et bah,
0: après.
1: Écoute, l'émission, du coup, s'appelle 22 Groove. Tu vois,
0: groove.
1: Parce que comme je prends le relais à 22h, et ben voilà, 22 groove, ben pendant une heure, du groove, tu vois, une
0: super.
1: Basse, une rythmique, et il faut que ça groove, tu vois. Donc bon, ben écoute, on fera le tour du monde tout au long de la saison.
0: Des invités,
1: bien sûr. Voilà, on fera des voyages entre les musiques d'hier et les musiques d'aujourd'hui. On va mélanger le genre un peu du reggae, de la soul, du funk, du hip-hop. Voilà,
0: sûr.
1: Tu vois, donc on va lier un peu et on va essayer d'aller découvrir un peu tout ce qui se fait dans le monde entier. Tu
0: et
1: vois.
0: Bah, super. Et ben bah voilà, et bah, le rendez-vous est donné tous les mercredis juste après Nasalas. C'est 22 Groove avec Franckeur de 22h à 23h. Notez les dates, notez les trucs. On aura des podcasts, on va enregistrer en tout cas pour l'instant. On prépare.
1: En tout cas,
0: c'est ça. Le jingle
1: exactement.
0: En préparation, ça tu me l'as dit en off. Voilà, tenez-vous prêtes et prêts. 22h, 23h, c'est Groove juste après Nasalas. Merci frérot, on se dit à tout à l'heure.
1: À tout à l'heure.
0: On se passe le relais. Voilà, Nasalas, ça continue. On est ensemble jusqu'à 22h, donc jusqu'à 22 Groove. Tout de suite, on va se passer un morceau de Zoxy avec 60 piges. Restez avec nous, c'est Croc qui gère.

0: Nasna Salas, tous les mercredis, 21h, 22h, juste après, c'est Franqueur. Je vous dis à toutes et à tous, bye bye, ciao.
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Voilà comment commence 22 Groove. Écoutez, bienvenue, vous êtes sur 22 Groove, sur Croc Radio. C'est la nouvelle heure musicale qui commence. Ici, ben voilà, hein, pas besoin de choisir entre le funk, le rap, la soul, le reggae ou le hip-hop. On va simplement suivre le groove. Voilà, ben là, vous venez de l'entendre, Jamiroquai, voilà, les British qui reviennent là, avec un dernier album qu'ils ont terminé en studio. Donc, on attend un peu la sortie du projet et voilà. Donc, il faut rester connecté sur les ondes pour avoir un peu plus de news sur la sortie du dernier disque de Jamiroquai. Bon, bah écoutez, maintenant on continue avec un nouveau son. Et ben voilà, on va aller du côté des États-Unis avec comment il s'appelle Anderson .Paak. Bon, allez, c'est parti.

0: Voilà, vous venez d'écouter The Allergies featuring Dynamite MC. Voilà, c'est The Allergies, c'est deux DJ qui sont britanniques, tu vois, qui arrivent à allier des sons un peu funk, afrobeat, hip-hop, et voilà, ils invitent
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Voilà, c'était Chronix, Skunkin Street. Voilà, juste avant, on a écouté The Allergies, et après Bob Marley, et on s'est mis Lila Ike, la jeune génération reggae qui arrive en force. Voilà, bon bah écoutez, maintenant on va changer encore d'ambiance. Voilà, je vais vous faire découvrir une artiste britannique qui se nomme Yasmin Lasset. Elle est assez jeune, voilà, elle est un peu dans le soul, un peu une Aya Nakamura à la British. Voilà, ça vaut l'écoute. Je vous souhaite une bonne écoute et vous êtes en 22 groupes sur Croc Radio. De 22h à 23h, on est ensemble. C'est Franck Heure.

Vous êtes toujours sur Croc Radio dans 22 Groove avec Franck. Bon, bah écoutez, on vient de se mettre Yasmine Lassé, la jeune British, qui rappe un peu à la Aya Nakamura française. Bon, maintenant, on va revenir un peu dans l'Hexagone avec du French Connection, voilà, du classique aussi. Et ben, on va faire un petit détour à Marseille. Vous connaissez la suite. C'est parti.

On vient de s'écouter trois morceaux français. IAM, KDD, Alliance Ethnique. Voilà, qui nous rappelle que le hip-hop français aussi a son histoire. Voilà, bon bah écoutez, on repart à Los Angeles, on reste dans le genre hip-hop, on repart à Los Angeles, à Compton plus exactement, et on va s'écouter Kendrick Lamar.

Kendrick Lamar, vous êtes toujours dans 22 Groove sur Croc Radio. Écoutez, on enchaîne avec DJ Quick.

fou comme le hip-hop, la funk, la soul et le reggae sont liés. Voilà, là on est à Compton avec DJ Quick, Somniways. Juste avant c'était Kendrick Lamar, King Tuta. Et ben maintenant on reste aux États-Unis, mais cette fois-ci on va à New Jersey pour les anciens du funk, alias Parliament Funkadelic.

C'était Franqueur dans 22 Groove sur Croc Radio. Je vous donne rendez-vous la semaine prochaine, 22-23 heures, juste après Nasalas. Allez, bonne semaine, à la semaine pro. Ciao, ciao.

0: Bonjour à vous ou bonsoir à vous.
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0: Que vous soyez dans un hémisphère en train de capter la chaleur du soleil ou dans un autre à profiter de la présence bienveillante de la lune sur un rivage ou sur un autre à n'importe quel azimut du monde ou de votre esprit, rappelez-vous-en, vous êtes toujours les bienvenus dans cet espace de ralliement virtuel et fantasmé qu'est mon maquis. On les appelle comme ça en Côte d'Ivoire, mais vous pouvez l'appeler comme vous voulez. C'est juste un petit espace-temps imaginé pour permettre la découverte ou la diffusion d'artistes d'aujourd'hui qui partagent tous le fait d'être connectés d'une manière ou d'une autre au continent africain. Le dernier épisode de l'émission était intitulé « Au maquis électronique » et il tirait son nom, comme souvent, d'un morceau sélectionné pour l'occasion. Je vous propose aujourd'hui une nouvelle sélection qui est également nommée ainsi. Ce sera donc fort logiquement le volume 2, homonymie assumée, mais concept différent puisqu'un autre titre intitulé ainsi et issu du même label va apparaître durant cette édition. Mais cette fois, je voulais faire la part belle à des collaborations entre artistes africains et d'autres, afrodescendants ou non, en tout cas tous inscrits dans cette logique d'exploration électronique de musique actuelle venue du continent.
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0: Cette édition au maquis électronique volume 2 va donc être consacrée à un concept que j'adore, des histoires de transmission, d'échanges, de rencontres et de fusions, bien au-delà des distances géographiques, des contingences humaines et bien évidemment du poids de l'histoire et des administrations. J'en profite ainsi pour saluer avec beaucoup de gratitude et d'amitié le label Blanc Manioc, basé à Lyon, mais très fortement connecté à l'Afrique de l'Ouest, qui commet notamment ces événements depuis quelques temps, eux aussi appelés Maquis Électronique, en Côte d'Ivoire, tout en poursuivant son œuvre de collaboration musicale afro-africaine. Afro-française, pardon. Le maquis afro-électro, c'est aussi le sous-titre de chez Tonton et ça peut vous en servir. Ça peut vous servir de vous en rappeler quand vous cherchez mon adresse sur les internets mondiaux. Venir au maquis, c'est aussi rentrer en résistance face à la marche forcée du monde. Encore un lapsus pour glorifier le kiff et l'oisiveté d'une écoute plus ou moins attentive et pour laisser aller son corps à l'alanguissement horizontal ou au mouvement vertical, à moins que ça ne soit l'inverse. Et d'ailleurs, pour faire du bien à mon corps autant qu'à mon esprit, et il en a besoin en ce début d'émission, je n'ai qu'à frotter la lampe de Radio Méga pour qu'un génie n'en sorte et ne vienne assurer la direction technique de mon établissement. Et son nom est Raph. Salut, tonton.
2: Salut, mon tonton. J'ai du boulot alors.
0: Oui, tu vas en avoir encore plus aujourd'hui parce qu'il va falloir rattraper mes erreurs. Comme je sais que tu n'as pas le mal de mer et que tu es à l'aise dans tous les éléments, je te laisse larguer les amarres dès maintenant de cette nouvelle émission.
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0: Et on va commencer en douceur avec une chanson d'amour sortie tout récemment par deux têtes plutôt très connues dans leur secteur géographique respectif. Assez loin finalement de cette majorité d'artistes indépendants et plus ou moins confidentiels que j'aime vous faire découvrir chez Tonton. C'est un vrai pied de nez au défaut principal qui guette la plupart des esthètes, particulièrement en matière de musique, mais aussi dans d'autres domaines essentiels de la vie, dans le domaine culturel élargi à la gastronomie et au vin, par exemple, qui n'est d'autre, évidemment, que le
2: snobisme.
0: Que le snobisme, il a trouvé. J'ai le plaisir donc de lancer cette émission transcontinentale parce qu'il aurait été un plaisir coupable à une époque et qui est aujourd'hui tout simplement un plaisir. Fort heureusement d'ailleurs pour le jouisseur que je suis, ce titre On My Mind, signé par le franco-camerounais Yamé, en collaboration avec une star de l'afropop venue du Nigeria, Adekunle Gold. Ils ont sorti ce joli petit tube au cœur de l'été 2026 pour apporter un peu de douceur à mon éco-anxiété chez DBS Records. 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Entre nous, pas de mur, à deux sur le même coin de table. Ça pourrait être une description de ce que je vis actuellement, alors que je m'apprête à lancer cette émission, seul dans le studio, avec mon cher Rafou.
2: Allez.

0: Voilà, On My Mind, pour commencer avec une certaine forme de langueur entre France, Cameroun et Nigeria par Yame et Adekunle Gold. On va revenir un peu plus près du cœur de cette émission et de la découverte d'artistes plus éloignés des grands circuits de l'industrie musicale dans un mouvement de transition progressive comme d'habitude. On va rester en connexion avec la France, ce qui va être le cas pour la majorité des titres de cette émission dédiée aux collaborations entre l'Afrique et le reste du monde. Et je vous propose maintenant de se mettre en contact pour plusieurs morceaux avec un pays si cher à mon cœur, la Côte d'Ivoire. Vous verrez, d'ailleurs on passera ensuite quelques temps au Congo avant de finir pour deux morceaux en Algérie. On va densifier un peu le propos, mais il sera d'une certaine manière toujours question d'amour, avec un poil plus de radicalité, je dirais, avec un poil plus de poil. C'est la chanteuse, rappeuse et nouvellement comédienne française Lala Ace, avec l'esperluette dans le nom, qui a eu le bon goût d'inviter une valeur montante du rap ivoire hybridé, Ste Milano, sur son morceau de 2024 intitulé Solstice et paru chez Sony. Le morceau Janza est extrait de ce fabuleux vocabulaire de l'argot Nushi régulièrement entendu dans cette émission et la traduction pourrait être le mot chaud, mais plutôt très très chaud, voire même franchement débridé et même donc zinzin. Je vais vous laisser vous faire votre propre opinion et en profiter pour vous glisser. Et je vais en profiter, pardon, pour vous glisser que ça ne sera pas le dernier passage de ces deux artistes dans mon maquis, certainement pas.
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Allez, glissement progressif vers des circuits un peu plus indépendants de la musique, c'est ce que je vous avais promis et c'est ce qui va arriver maintenant avec le morceau qui a donné le titre à cette nouvelle émission au maquis électronique. Mais comme je vous l'ai précisé en intro, c'est un volume 2 puisque sur ce même label est sorti plus récemment un titre homonyme et exclusivement ivoirien signé Kwenza. Pour ça, je vous réfère à l'émission précédente. Chez les Lyonnais du label Blanc Manioc, on avait donc déjà sorti un morceau intitulé en 2023 pour une des premières sorties que j'avais remarqué, le projet Anono Tapes, qui concluait 3 années de rencontres entre 3 collectifs, Maquis Electronica à Abidjan, Blanc Manioc à Lyon et Fury Sound System entre Lyon et Sao Paulo. Dans ce morceau, on trouve bien ce qui me semble être la marque de fabrique originelle de Blanc Manioc, à savoir ce sens de l'interconnexion entre l'Afrique, ses diasporas et d'autres artistes portés par cette vague à la fois avant-garde et festive, car puisant dans l'essence populaire de ces nouvelles musiques. On y retrouve des chants et des sons issus des traditions musicales ouest-africaines, mais aussi la montée progressive vers d'autres sphères électroniques avec Fury Sound System, Dom Peter, le fondateur de Blanc Manioc, et le percussionniste, chanteur et DJ ivoirien Sly Addis, ancien batteur, entre autres, de la légende Tikenja Fakoly.

Voilà pour le petit retour aux sources conjuguées aux explorations de la modernité signé par la team Blanc Manioc, Fury et Sly à 10. On va rester à Babi, comme on appelle affectueusement la capitale ivoirienne Abidjan, cette ville qui ne dort jamais, capitale culturelle de l'Afrique de l'Ouest et du continent en général. Il s'agit d'une collaboration transatlantique cette fois entre le collectif de DJ qui irradie à partir du Canada, un peu partout dans le monde, le bien nommé Moonshine. Noir Fever Records a présenté en 2024 ce projet compilation entre Moonshine et la Fédération internationale du bruit, tout un programme qui invite des artistes africains ou afro-descendants. Ici, on va accueillir un nouveau venu dans mon maquis, le producteur d'origine angolaise Vanny Fox, une étoile montante de la scène Batida et Kuduro internationale entre Angola, France et Portugal. Il est venu accompagné d'une artiste que j'aime très très fort et qui, elle, est déjà passée plusieurs fois par ici, c'est la rappeuse ivoirienne Andy S. Une amatrice des collabs audacieuses, une vraie tête dure du rap jeu ivoirien qui dépasse les frontières géographiques et stylistiques avec son phrasé et sa voix très reconnaissable. Le titre s'intitule Banzelo à Babi et là encore, il est question du mushi ivoirien. Banzelo, c'est une manière de nommer la sape stylée et c'est dans l'univers nocturne et infatigable d'Abidjan que l'ambiance est plantée pour ce dernier morceau en lien avec la Côte d'Ivoire.

0: fait, faut faire un décalage.
1: J'ai senti qu'elle avait quelque chose à dire.
2: Pas très motivé là.
3: Et c'est tout naturellement à Babi aka Abidjan que se clôture cette parenthèse enjaillée en Côte d'Ivoire avec Moonshine, la Fédération Internationale du Bruit, Vanny Fox et Andy S. On va partir maintenant vers ce que j'ai tendance à appeler un peu facilement l'immense cœur de l'Afrique, le Congo. Malgré la guerre permanente et la catastrophe humanitaire en cours depuis des décennies, malgré la destruction de communautés et de l'environnement initiée dès les premiers temps de la colonisation, la déconfiture politique depuis les grandes paroles trop vite étouffées de Lumumba dans les années 60, cette autoproclamée République démocratique du Congo est un vivier intarissable malgré tout de créativité et de puissance intellectuelle et artistique. Là encore, les quelques morceaux que je vais vous proposer sont le fruit de collaborations avec des artistes étrangers et français dans un premier temps. Et là encore, l'intensité va aller crescendo. Pour commencer, on va ouvrir avec un hymne écologiste issu d'un album tout aussi militant qui vient tout juste en 2026 de sortir chez Jarring Effects par cette belle union qui dure entre les mamans du Congo et le producteur français Robin avec deux R. Ce nouvel opus est intitulé Wa Sangui qui signifie écoute la forêt en Yari et le morceau que je vous ai sélectionné c'est Taleno.

0: Comment conjuguer l'engagement écologiste, la culture clubbing et des traditions musicales? Eh ben, si vous vous posez la question, on peut définitivement devenir copain si on se croise dans Montmaquis ou autour, ou on peut en tout cas demander la formule aux mamans du Congo et à leur producteur Robin. On va poursuivre dans une toute autre ambiance et un autre rapport au monde. C'est ce duo franco-congolais qui commence à être plutôt connu chez les sympathisants de l'afrofuturisme ou tout simplement des dance floors mondialisés. Et il est tellement apprécié chez Tonton qu'il a même fait partie du générique de l'émission pendant quelques temps. Voici venir l'union miraculeuse entre la quinoise d'origine Fatih Si Savané et le parisien Nicolas Dacuña. Ensemble, ils forment depuis 10 ans le combo Afropunk Tchégué. Ils n'ont sorti que des EP depuis leur début, mais leur valeur n'attend pas le nombre des titres. Si on en juge la quantité de bangers qui figurent dans leur discographie, en mai 2026, ils ont pris un nouveau tournant avec le nouveau mini-album Psycho, paru chez Animal 63. Ils y confirment leur côté définitivement inclassable, même si j'ai choisi le morceau Mou Pépé, le plus fidèle à la veine historique de Tchégué.
1: Bonayou,

Moupépé par Tchégué pour poursuivre cette émission intitulée Omaki électronique volume 2 et dédiée aux collaborations entre l'Afrique et le reste du monde. Il y a Tchégué, mais aussi Kokoko, Montparnasse Musique et d'autres qui sont des collaborations aussi explosives que lumineuses entre le Congo et l'Europe. Et après toute cette histoire avec un grand H bien dégueulasse entre ce pays et notre continent, particulièrement évidemment la France et la Belgique, il est toujours heureux que des artistes, et ça vient souvent et surtout d'eux, essayent de rétablir la balance vers plus de normalité et plus de positif. J'ai le plaisir d'accueillir un nouveau projet de ce type, ce très excitant duo nommé Article 15. Je vais essayer de résumer rapidement leur démarche et déjà cette géniale trouvaille qu'est leur nom. Alors en 1960, en pleine amorce de mouvements de décolonisation, une région du Congo fait sécession et elle proclame une constitution de 14 articles. Le résultat est tellement désastreux et une expression est née totalement ironique dans ce bain de sang qui est article 15 et qui veut dire « débrouillez-vous pour survivre puisque les 14 autres articles auront été inutiles pour vous protéger ». Alors de cette ambiance de chaos s'inspire ce duo franco-congolais réunissant à Paris le phénomène Wilfried Ludzele, chanteur et performeur qu'on retrouvera plus tard, et Grigri, personnage déguisé au visage dissimulé derrière lequel se cache le producteur Théo Le Vaufre. Ensemble, ils créent un fracas survolté, militant, dédié à une fête hautement consciente, et ils s'appellent donc Article 15. Après leur premier EP intitulé Préambule, ils poursuivent dans cet esprit de constitution en sortant en août 26 le deuxième opus, Disposition, paru chez La Force des Choses et Modulor. Pour ce morceau que je vous propose d'écouter aujourd'hui, ils sont accompagnés par le super groupe malien à géométrie variable, les Amazones d'Afrique, habitués à cette ambiance électro engagée. La grâce des voix que vous entendez est un beau lancement pour ce nouveau morceau à l'énergie de clubbing de fin du monde et il s'intitule fort justement Molili, qui peut à la fois signifier obscurité ou ignorance en Lingala.

Bolivie, l'obscurité pleine d'énergie, pluriel par article 15 et des Amazones d'Afrique. On reste au Congo pour poursuivre notre parcours dans son paysage musical escarpé, tellement attirant qu'il parvient sans cesse à renouveler ses connexions avec le monde entier. On va s'affranchir de l'Europe pour continuer à traverser l'Atlantique direction la Colombie pour deux morceaux à suivre qui vont vous permettre d'apprécier ce projet né à Bogota et appelé Bunuru, peut-être du nom aborigène de la saison la plus chaude et la plus sèche d'Australie. Bunuru convoque des musiques issues du continent africain, du nord au sud, et les branches à ses différentes machines. Jusque-là, rien de très original, vous me direz. Et finalement, peu importe, tant j'ai adoré leur récente collaboration en 2025 avec un groupe que je suis très attentivement depuis quelques temps, le combo d'instruments recyclés au discours ultra engagé Kingongolo Kinyata. Ensemble, ils ont commis ce single sorti chez Pollen Records et intitulé Nkuya, qui désigne un démon en Kikongo. On sent très vite la patte rythmique et transcendante très forte du groupe, mais aussi la voix caractéristique qui porte ce discours. On se retrouvera ensuite pour un autre morceau reliant les Colombiens de Bunuru et une autre voix très forte du Congo, déjà entendue précédemment dans cette émission.

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0: Kingongolo Kinyata et Bunuru en alliance afro-atlantique pour inaugurer ce pont aérien plutôt porté sur les turbulences entre Kinshasa et Bogota. Comme annoncé, on va rester avec les Colombiens de Bunuru et s'intéresser à leur seul album sorti à ce jour, un opus éponyme, sorti en 2024 également chez Pollen Records. 11 titres à la consistance différente et pour tout dire assez inégale selon mon goût, mais leurs deux collaborations avec des artistes congolais sont des bijoux. Ils ont invité Love Lokombe, notamment membre du collectif Kokoko, mais aussi Lova Lova, autre fier représentant du mouvement underground Kizobazoba, qui signifie littéralement en lingala l'art de faire le fou. Pas de surprise donc de retrouver le performeur quinois déjà rencontré il y a peu de temps avec Article 15, Wilfried Luzele, autrement appelé Maître Tonnerre, maître en tout cas de déployer son énergie punk dans ce type de morceau taillé pour une grosse teuf mondialisée.

La voix si reconnaissable de Lova Lova, aka Wilfried Luzele, avec le combo électro-colombien Bounourou, qui sera donc apparu par deux fois dans cette émission, et ça, c'est carrément très rare. Vous êtes toujours à l'écoute de ce deuxième volume de chez Tonton intitulé Au Maquis électronique, et nous allons inaugurer maintenant, après la Côte d'Ivoire et le Congo, un nouveau partenariat entre un pays africain et le reste du monde. Bon, en tout cas avec la France, il faut bien que certains essaient de rehausser un peu l'aura de notre pays sur ce continent. Et c'est le plus grand de ces pays, l'Algérie, qui va nous accompagner jusqu'à la fin de l'émission. Dans son dernier album Résonance, paru en juin 2026 chez Shelter Studio et All Night Long, le groupe parisien Acid Arab a multiplié les collabs lumineuses comme à son habitude. J'ai choisi celle qu'ils ont faite avec Sheba Ibtissem, chanteuse de raï et oranaise de naissance, de Source de Libération. J'ai appris qu'elle était mère au foyer le jour et qu'elle s'était lancée à 30 ans dans une carrière de chanteuse de cabaret la nuit en région parisienne. Et c'est heureux, selon moi, qu'elle ait croisé la route de ses maîtres du raï et du Shaabi 2.0, entre autres, bien sûr, d'Acid Arab, à l'occasion de ce titre intitulé Ktafi Bardin.

Taffy Bardin par Acide Arabe et Sheba Ibtissem. Pour conclure cette émission, on va poursuivre sur la thématique de jumelage entre Algérie et France avec un projet apparemment complètement ancré en France dont le DJ et producteur Kasbah partage les origines kabyles de Sheba Ibtissem qu'on vient d'entendre. Nadir Moussaoui, de son nom civil, a initié le collectif Musique de Fête avec le label Nowadays Records pour participer à ce mouvement de communion entre ambiance traditionnelle et clubbing. Dans cet esprit, ils ont sorti en 2024 l'EP Blédard de France, dont j'ai extrait ce titre éponyme. Comme le dit le sous-titre de Kasbah, Make it for you-use, fais-le pour les you-you, et vous verrez bien vite que vous n'aurez pas besoin d'avoir des origines kabyles pour avoir envie de bouger le bassin sur ce morceau. Le maquis chez Tonton, qui est souvent en mode club du futur, va résonner à nouveau de vibrations house et techno matinées de sons et percus traditionnels d'Afrique du Nord, et c'est à Kasbah et ses complices qu'on le doit.

0: En forme de conclusion, signé par une belle équipe autoproclamée Blédard de France, le collectif Musique de Fête formé par le DJ producteur Casbah et le label Nowadays Records. J'espère que cette nouvelle émission vous aura laissé transpirant à souhait, ou en tout cas transporté dans cette ambiance de club mondialisé du futur, très ancré évidemment dans les énergies afro-atlantiques au sens très large. C'était donc le deuxième volume de Chez Tonton intitulé Omaki électronique, dédié aux collaborations entre artistes venus de différents pays du continent africain et d'autres venus de l'extérieur. Le premier volume était entièrement consacré à des créations panafricaines et vous pouvez les retrouver tous les deux ainsi que l'ensemble des émissions et des sélectas de Chez Tonton sur les plateformes de podcast et de streaming. N'hésitez pas à me chercher sur Ocha qui saura vous orienter vers vos sites préférés. Les miens de sites préférés, ce sont ceux des 18 radios associatives partenaires qui diffusent Chez Tonton, que je salue amicalement, et notamment les nouvelles arrivées, et un big up spécial bien sûr aux amis de Radio Méga à Valence qui m'aident à produire cette émission, et à bon entendeur, ciao.
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Salut, c'est Scopa, bienvenue dans We Want House, épisode 3, c'est parti, on démarre tout de suite avec le son The Begin to Play de Mark Knight.

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